Le trio hongrois interprète maintenant de Beethoven les variations pour piano, violon et violoncelle de Wenzel Müller, opus 121A.

0: Le renard et la cigogne de Jean de La Fontaine. Compère le renard se mit un jour en frais et retint à dîner comme mère la cigogne.
1: Le régal fut petit et sans beaucoup d'apprêt. Le galant, pour toute besogne, avait un brouet clair. Il vivait chichement. Ce brouet fut par lui servi sur une assiette. La cigogne, au long bec, n'en put attraper miette. Et le drôle eut lapé le tout en un moment. Pour se venger de cette tromperie, à quelque temps de là, la cigogne le prit.
2: « Volontiers,
1: lui dit-il,
2: car avec mes amis, je ne fais point cérémonie. »
1: À l'heure dite, il court au logis de la cigogne son hôtesse, loua très fort la politesse, trouva le dîner cuit à point, bon appétit surtout.
0: Renard n'en manque point. Il se réjouissait à l'odeur de la viande mise en menus morceaux et qu'il croyait friande. On servit pour l'embarrasser en un vase à long col et d'étroite embouchure. Le bec de la cigogne y pouvait bien passer, mais le museau du sire était d'autre mesure. Il lui fallut à jeun retourner au logis.
2: Honteux comme un renard qu'une poule aurait pris, serrant la queue et portant bas l'oreille. Trompeur, c'est pour vous que j'écris. Attendez-vous à la pareille.
1: Le renard et la cigogne. C'est l'écrivain grec, Plutarque, qui nous a transmis au travers de ses propos de table le texte d'Ésope qui a inspiré cette fable. Phèdre reprendra également ce thème.

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1: Méditons dans Éphésiens 5, le verset 15. « Prenez bien garde à votre manière de vivre. »
2: Les desseins de Dieu pour votre vie doivent être continuellement analysés et protégés. Qu'est-ce que cela veut dire en pratique? Premièrement, demeurez flexible et malléable. Les circonstances de la vie changent sans cesse. À vous d'adapter vos méthodes de travail ou votre façon de vivre pour continuer à suivre le plan que Dieu a développé pour votre vie. Pour atteindre les buts qu'il vous a assignés, vous devez rester flexible et ouvert aux idées nouvelles.
1: Deuxièmement, planifiez votre emploi du temps. Afin d'être efficace, vous devez apprendre à planifier chaque jour de votre vie. En moyenne, seule une personne sur trois s'applique à le faire sérieusement.
2: Troisièmement, restez fidèle à votre agenda. La plupart des gens ne commencent à accomplir les tâches les plus importantes de leur journée qu'en milieu d'après-midi. Nous avons trop souvent l'habitude de nous atteler d'abord à celles qui ont peu d'importance afin de nous sentir satisfaits le plus vite possible de notre travail, mais cette attitude n'est pas très efficace. Au pire, si vous n'accomplissez pas tout ce que vous aviez prévu de faire, vos résultats ne seront pas inférieurs à ceux des personnes qui ont négligé d'organiser leur emploi du temps. Écrit, les tâches qui ont le plus d'importance ne doivent jamais céder la place aux tâches de peu d'importance.
1: Quatrièmement, apprendre à déléguer autant que possible vos responsabilités. On peut classer les êtres humains en deux catégories, ceux qui s'accrochent et ceux qui laissent tomber. Ceux qui s'accrochent n'abandonnent jamais une tâche qu'ils considèrent comme importante, même s'ils ne sont pas les mieux qualifiés pour ce travail. Leur but est d'atteindre la perfection. Par contre, ceux qui laissent tomber et se débarrassent sont beaucoup d'état d'âme, de la plupart des tâches qui leur sont confiées. Ils n'accordent que peu de réflexion à l'excellence de leur travail. Leur but est d'avoir le plus vite possible leur agenda libre de tout engagement. Savoir déléguer avec efficacité exige de la sagesse et une assurance de votre propre responsabilité et valeur devant Dieu. Alors seulement peut-on se montrer généreux envers les autres et leur accorder un rôle. Cela veut dire que la tâche sera effectuée le mieux possible. N'est-ce pas ce qui est primordial aux yeux de Dieu?
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0: face à la dépression. Une approche biblique avec Christophe Selmar.
1: Amis auditeurs, bonjour. Ce martèlement de la musique n'est pas innocent. Christophe, bonjour. C'est vous qui avez choisi cette musique et elle veut beaucoup dire pour vous.
2: Oui, c'est un extrait du film Gladiator et en rapport avec la horde barbare, le combat des barbares. Et c'est vrai que dans la vie, nous sommes aussi agressés par toutes sortes de situations barbares et meurtrières dans l'arène de la vie.
1: Et justement, que ces circonstances soient concrètes, visibles, réelles, ou qu'elles soient psychologiques, et que ce soit des frustrations, des amertumes que l'on vit comme des combats. Je crois qu'il y a le propre et le figuré qui interviennent à part égale.
2: La vie est un combat. Elle est faite de duels contre soi-même, le plus souvent contre soi-même, malheureusement aussi contre les autres. Et il faut sortir du duel pour rentrer dans des schémas de duo. Voilà. Et c'est pas évident.
1: C'est une belle formule, ça, qu'il faudra retenir. Oui. Alors, Christophe Selmar, on avait commencé à parler de Caïn, de cette forme de dépression qui dégageait quand même une violence particulière puisqu'elle va jusqu'au meurtre. Et je crois que nos journaux sont pleins de faits de ce style. Et donc, depuis que le monde est monde, on retrouve les mêmes schémas.
2: Alors, Caïn, c'est le dépressif révolté. Pourquoi est-il dépressif ? Parce qu'il est atteint dans son identité, il a ses idées toutes faites, alors que dans le processus de réconciliation, Dieu avait demandé que l'on s'engage dans un processus, à l'époque sacrificiel, d'animaux, qui annonçait le grand sacrifice ou l'incarnation de Dieu, qui annonçait la croix. Caïn refuse, s'entête et veut en faire à sa tête en offrant des produits de son champ.
1: Alors, bien sûr, parce que lui est cultivateur et son frère est hébergé, c'est ça.
2: Mais au moins, ils auraient pu
1: faire des échanges.
2: Exactement, à
1: l'époque. Le troc existait déjà.
2: Voilà, hein. Et quand Dieu lui dit que ce n'est pas le sens de l'offrande, que derrière il y avait toute une pédagogie, Caïn refuse cette pédagogie, refuse justement l'alliance. Hein, l'alliance, c'est-à-dire que Dieu s'engage avec l'homme pour l'aider à surmonter ce qu'on appelle son péché, c'est-à-dire cette force de déviance que l'homme a en lui-même et qui l'entraîne justement dans la fuite, dans la peur, dans les jeux de cache-cache, dans les agressions, les justifications, etc. Voilà un petit peu ce qui est à la base de nos dépressions, de nos fatigues, de nos charges. Et quand Caïn se voit reproché indirectement par Dieu au travers du refus de son offrande, c'est sûr qu'il n'est pas heureux, il fut très irrité.
1: Il voit rouge, comme on dirait. Hein.
2: Son visage fut abattu. Et voilà encore la démarche de Dieu qui est très bien rapportée par Moïse au chapitre 4 de la Genèse. Le texte nous dit que Dieu dit à Caïn, « Pourquoi es-tu irrité et pourquoi ton visage est-il abattu. » Alors ça, c'est une démarche très, très pédagogique et très, très amorçante pour éveiller une discussion avec une personne dépressive. C'est vrai que lorsque vous remarquez qu'une personne est en difficulté, que vous approchez, que vous mettez la main sur l'épaule en disant « Tiens, je vois que ça ne va pas aujourd'hui, que tu es triste. » C'est vrai que ça encourage la personne à dire « Oui, voilà, j'ai vécu ceci, etc. » Et puis, dans cet effort de verbalisation, il y a une thérapie
1: qui est amorcée.
2: Un soulagement. Et Moïse veut nous apprendre quelque chose lorsqu'il narre ce passage dans la démarche de Dieu qui s'adresse à Caïn. Pourquoi es-tu irrité et pourquoi ton visage est-il abattu? Quelles sont les raisons profondes pour lesquelles tu souffres tant. Voilà, cette démarche d'attention. On revient toujours, toujours sur cette idée qu'il faut accompagner une personne en difficulté.
1: Et donc que la personne en difficulté doit aussi se laisser accompagner.
2: Et c'est ce que Caïn refuse. Il se cabre parce que il va refuser ce qu'il perçoit être la critique de Dieu sur son comportement. Et quand Dieu lui dit domine sur tes sentiments, ne te laisse pas aller. Le texte nous dit qu'aussitôt Caïn partit, il adressa la parole à son frère Abel, alors qu'il se trouvait dans les champs. Et voilà que Caïn se jeta sur son frère Abel et le tua. Voilà. Quand quelqu'un se sent indirectement repris, il va encore s'enfoncer dans une plus grande irritation. Et c'est vrai que nous devons aussi être très très attentifs dans la façon dont nous accompagnons quelqu'un, une personne qui vit une dépression active. C'est vrai que parfois il vaut mieux rester dans le silence et la laisser un petit peu se refroidir.
1: Plutôt que d'ajouter de l'huile sur le feu.
2: Ouais, ouais, ouais. Alors je ne dis pas que Dieu a rajouté de l'huile sur le feu, mais sa démarche est tout à fait justifiée en s'approchant de façon amicale, en disant pourquoi ? Pourquoi es-tu, ton visage est-il si abattu ? Et on voit au travers de la Bible, même Jésus, lorsqu'il se trouve avec les disciples d'Emmaüs, tout triste de voir que finalement ils s'étaient trompés en croyant que Jésus était le Messie. Jésus les rencontre sur le chemin justement d'Emmaüs et il leur dira « De quoi vous entretenez-vous pour paraître si triste ?» Oui. Pour amorcer la discussion,
1: un appel, voilà.
2: pour que la personne puisse s'ouvrir. Et on trouve aussi ce comportement d'ouverture dans le texte de la Genèse par rapport à Joseph dans la prison, où il voit un échanson et un panetier envoyés en prison par Pharaon et qui sont véritablement tristes. Et Joseph s'approche d'eux parce qu'il était prisonnier et responsable aussi de la prison. Et il lui dira « Pourquoi avez-vous l'air si triste ?» Parce que c'est une marque d'attention, de respect, de reconnaissance de la souffrance de l'autre. Et ça ne veut pas dire forcément que l'autre va se sentir encouragé à parler. Parce que dans le cas ici, Dieu est au cœur du problème. Et Caïn réagit très mal sur la façon dont Dieu s'approche de lui. Ceci pour nous dire que...
1: Ça peut nous arriver à nous aussi
2: d'être
1: rejetés.
2: Ça peut nous arriver aussi de ne pas être reconnu dans la main tendue et dans la relation d'aide que l'on veut proposer. C'est sûr que c'est préférable que ce soit la personne qui fasse une démarche pour aller rencontrer un ami, pour aller rencontrer un psychologue dans son cabinet, parce qu'elle est déjà prédisposée. Mais quand on est, sans le savoir, partie prenante du problème et qu'on a cette démarche-là, mais qu'est-ce qui ne va pas ? C'est sûr que l'autre explose et cela va amener Caïn à rentrer dans une démarche encore plus irritante pour lui, pour les autres, qui va aller jusqu'au meurtre d'Abel.
1: Donc savoir que c'est jamais simple de toute façon et que c'est avec doigté, avec cet amour aussi dont vous parliez, qu'on peut arriver à y voir plus clair.
2: Et c'est vrai que, voilà, le mot est très juste, amener l'autre à voir plus clair. Mais si c'est vous qui êtes dans son champ visuel, il y aura de grandes difficultés. Oui.
1: On a encore beaucoup de choses à apprendre, Christophe Selmar. Je vous donne rendez-vous pour de prochaines émissions. À bientôt.
2: Au revoir.

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0: Le renard et la cigogne de Jean de La Fontaine. Compère le renard se mit un jour en frais et retint à dîner comme mère la cigogne.
1: Le régal fut petit et sans beaucoup d'apprêt. Le galant, pour toute besogne, avait un brouet clair. Il vivait chichement. Ce brouet fut par lui servi sur une assiette. La cigogne, au long bec, n'en put attraper miette. Et le drôle eut lapé le tout en un moment. Pour se venger de cette tromperie, à quelque temps de là, la cigogne le prit.
2: « Volontiers,
1: lui dit-il,
2: car avec mes amis, je ne fais point cérémonie. »
1: À l'heure dite, il court au logis de la cigogne son hôtesse, loua très fort la politesse, trouva le dîner cuit à point, bon appétit surtout.
0: Renard n'en manque point. Il se réjouissait à l'odeur de la viande mise en menus morceaux et qu'il croyait friande. On servit pour l'embarrasser en un vase à long col et d'étroite embouchure. Le bec de la cigogne y pouvait bien passer, mais le museau du sire était d'autre mesure. Il lui fallut à jeun retourner au logis.
2: Honteux comme un renard qu'une poule aurait pris, serrant la queue et portant bas l'oreille. Trompeur, c'est pour vous que j'écris. Attendez-vous à l'appareil.
1: Le renard et la cigogne, c'est l'écrivain grec, Plutarque, qui nous a transmis au travers de ses propos de table le texte d'Ésope qui a inspiré cette fable. Phèdre reprendra également ce thème.

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fou de musique et de rythme, Tété Reventura intègre notre galerie de portraits. Bienvenue à toutes et à tous, curieux ou amoureux de la chanson française. Je vous propose tout d'abord le parcours chanté de Tété.

0: Tété Pierrot Lunaire, né à Dakar en 1975 d'une mère antillaise et d'un père sénégalais, Tété passera une grande partie de sa jeunesse à Saint-Dizier. Inscrit à l'âge de 9 ans dans une école de musique pour apprendre le solfège et le violon, il composera ses premières chansons inspirées par Bob Dylan et Gainsbourg. Enfin, il rencontrera Kezia John, véritable détonateur de sa carrière.
1: Chanteur souvi-

T'étais chanteur sous vide. L'année 2000 sera prépondérante, repérée par le label Sony. Il arpente les festivals et rencontre le succès dans ses tournées. 10 albums plus tard, il participe encore à de nombreuses collaborations, comme cet album hommage à Alain Souchon. Nous écoutons un dernier titre de T.T., N'être que soi.

Cet intermède musical ouvre notre séquence Chantons au cinéma. Cédric Clapiche a choisi pour son film Un air de famille des chansons s'intégrant à la situation exposée dans le déroulement du film. En conséquence, nous pouvons entendre, entre autres, la chanson de Dalida, Come Prima.

Né en 1908 à Paris, compositeur, arrangeur, chef d'orchestre, éditeur et producteur, à l'occasion chanteur, Raymond Ventura, dit Ray Ventura, jouera un rôle prépondérant pour la promotion du jazz. Encore lycéen, il monte un orchestre de jazz avec des copains du lycée Janson de Sailly. Influencé par les Comedian Harmonic installés aux États-Unis, il fonde ainsi en France les premiers orchestres à sketch.

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0: 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Et c'est tout.
1: Ray Ventura et ses collégiens sur deux notes. 1929, le groupe se produit au casino de Deauville, remarqué par un des administrateurs de la Compagnie Générale Transatlantique, qui leur propose un contrat aller-retour Le Havre-New York pour l'animation à bord. À partir de cette année 29, outre les enregistrements de disques, ils enchaînent les concerts à Bobino, l'Olympia, le casino de Paris, puis une longue tournée à travers la France.

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Ventura et ses collégiens, tiens, tiens, tiens. 1941, il quitte la France pour s'installer au Brésil, puis en Argentine, avant de revenir en France à la Libération. Au cours des années 50, il joue dans plusieurs films, puis les années 60 vont marquer un certain déclin. La mode n'est plus aux orchestres à sketch. Ray Ventura quitte alors la scène pour la production et l'édition musicale.

Réventura et ses collégiens, c'est toujours ça de prix. Réventura nous quittera en 1979, laissant derrière lui de grands succès dans la chanson. Sacha Distel, son neveu, Henri Salvador, Jacques Elian, Caravelli, voire encore Bernard Hilda, ont tous été collégiens de son orchestre. Pour l'anecdote, le grand orchestre du Splendide reprendra les chansons de Réventura. Nous écoutons un dernier titre sous le kiosque à musique.

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Au son d'une guitare mélancolique se profile notre séquence Chant d'ailleurs, destination l'Italie à la rencontre de Milva, surnommée tour à tour la tigresse de

0: Milva la Filanda. Nous nous quittons sur cette chanson italienne. Vous venez d'entendre Rien nous fait chanter, une émission de Pierre Gallet. Merci de votre fidélité. On se retrouve très vite. D'ici là, prenez bien soin de vous.
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Bonjour et bienvenue à tous dans cette nouvelle saison de 15 minutes de grâce et de vérité. Et j'ai le plaisir de vous accompagner. Sans plus tarder, nous allons louer le Seigneur avant d'écouter la parole de Dieu. Amen.

0: Allons maintenant écouter la parole de Dieu.
1: Bienvenue dans cette nouvelle saison de 15 minutes de grâce et de vérité. Je suis très heureux de pouvoir être avec vous et je remercie Joël aussi pour sa participation avec nous. Joël, merci de nous accompagner et merci pour tes chants et surtout le chant que tu viens d'interpréter qui nous a conduit à aimer et adorer le Seigneur. Et nous sommes reconnaissants. Et pour vous tous qui m'écoutez, cette saison, c'est toujours dans le cadre de quelques conseils pour terminer notre course. Et durant cet épisode, je vais vous parler de qu'y a-t-il dans ton cœur ? Qu'est-ce qu'il y a dans votre cœur ? En d'autres mots, que transportez-vous ? C'est très important pour nous de savoir que nous devons transporter quelque chose. Et qu'est-ce que nous transportons ? Qu'est-ce qu'il y a en nous ? Et allons lire la parole du Seigneur dans Matthieu chapitre 12 au verset 34. Ça commence ainsi. Race de vipères. Comment pourriez-vous dire de bonnes choses, méchants comme vous l'êtes ? Car c'est de l'abondance du cœur que la bouche parle. L'homme bon tire de bonnes choses de son bon trésor. Et l'homme méchant tire de mauvaises choses de son mauvais trésor. Je vous le dis, au jour du jugement, les hommes rendront compte de toute parole vaine qu'ils auront proférée. Car par tes paroles, tu seras justifié, et par tes paroles, tu seras condamné. Voilà ce que Jésus était en train de dire aux pharisiens, à ceux qui sont venus pour le piéger, parce qu'ils croyaient, eux, qu'ils étaient ceux qui faisaient la volonté de Dieu, et ils voulaient voir en lui, au fait, les failles, parce qu'ils voulaient le piéger. Ils ne croyaient pas en lui. Pour eux, c'est eux qui sont les garants de la vérité, de la doctrine même du Seigneur. Et ils croient que c'est eux qui faisaient la volonté de Dieu. Mais au final, ils le faisaient pour être bien vus des hommes. Et Jésus n'hésitait pas à les qualifier de race de vipères. Jésus n'hésitait pas à les qualifier d'hypocrites parce que tout était une question d'être vu par les hommes, mais l'essentiel, leur cœur, cela, ils négligeaient complètement. Ils ne réalisaient pas que Dieu regarde au cœur. Et c'est pour cela que quand le Seigneur les adresse, il leur dit, ben, comment pourriez-vous dire de bonnes choses, méchants comme vous l'êtes ? Il les a qualifiés de méchants. Alors que pour eux, ben, religieux comme ils étaient, ils croyaient ben, qu'ils étaient bien. Ils croyaient que pour eux, ben, la vie plaisait à Dieu. Au fait, ils obéissaient aux commandements, ils faisaient les choses à la lettre et même plus. Et pour eux, ben voilà, on a satisfait le cœur de Dieu, donc on est bien. Au fait, ils étaient justifiés par leurs œuvres. Voilà ce qu'ils cherchaient, une justification par ce qu'ils faisaient eux. Mais ils ne comprenaient pas, et pour eux, ils étaient ignorants qu'on n'est pas justifié par nos œuvres. Mais pour eux, c'était par leurs œuvres. Et ils excellaient en cela. Dans le sens qu'ils faisaient toutes sortes de choses. Mais le Seigneur, lui, il allait droit à leur cœur. Et il n'hésitait pas à les confronter dans leur cœur. Et c'est pour cela, vous qui m'écoutez, pendant toute cette saison, nous allons parler de l'état de notre cœur. Par exemple, ben, race de vipère, pourquoi le Seigneur leur parle ainsi ? Est-ce qu'on pourra échapper à la colère à venir ? Parce qu'il parle du jugement, ici. Et là, on parle de qu'est-ce qu'il y a dans notre cœur, que transportons-nous pour vous qui avez été sauvés et pour vous qui m'écoutez. Je présume que déjà vous connaissez le Seigneur, mais si nous le connaissons, si nous avons été justifiés, lavés par lui, par son sang précieux, mes amis, il nous faut rester attachés au Seigneur, à ses enseignements, à la doctrine même du Seigneur, telle qu'elle est enseignée par les apôtres, afin de pouvoir tenir ferme, surtout dans les derniers temps que nous vivons. Il ne faut pas oublier ce que la parole de Dieu nous enseigne, surtout dans le livre de l'Apocalypse, dans le dernier chapitre, où le Seigneur dit « Voici, je viens bientôt, et ma rétribution est avec moi pour rendre à chacun selon son œuvre. » Et juste avant, il dit, au verset 11, « Que celui qui est injuste, écoutez bien, soit encore injuste, que celui qui est souillé se souille encore, et que le juste pratique encore la justice, et que celui qui est saint se sanctifie encore. » Comment pourrions-nous faire cela si on se satisfait avec notre état tel que nous sommes aujourd'hui et on croit qu'on est arrivé alors que nous savons parfaitement que nous vivons dans une chair et que nous sommes sujets à toutes sortes de pressions, de tentations, mais aussi que nous devons grandir dans notre connaissance de Jésus-Christ. Donc, je vous ai mentionné quelques thème qu'on va voir ensemble, c'est très important pour nous de réaliser que écouter n'est pas suffisant. Qu'est-ce que Dieu demande de nous, par exemple, pour qu'on puisse continuer à avancer? Et avons-nous la même manière de voir que le Seigneur? Ou bien nous avons notre propre manière de voir? Tout cela, on va passer en revue pendant ce temps qu'on va être ensemble. Et pourquoi est-ce que le monde excelle dans l'immoralité? C'est très important, mes amis. Pourquoi? Souvent, on dit, mais oui, ce monde est pervers, mais pourquoi le monde est comme ça? Il nous faut savoir comment le monde est arrivé comme ça. Et aussi, dans les derniers temps, où est-ce qu'on se situe? Nous disons, nous sommes dans les derniers temps. Mais où se situons-nous dans les derniers temps? Et l'état de notre cœur est très très important pour qu'on puisse justement naviguer dedans. Et est-ce qu'on est prêt à faire face aux temps difficiles? On dit dans les derniers temps, il y aura des temps difficiles, mais sommes-nous prêts à faire face à cela? Et aussi, dans quel camp nous sommes? Est-ce que nous sommes pour l'Éternel? Est-ce que nous sommes pour Dieu? Est-ce que nous sommes pour Christ qui bâtit son Église? Ou bien nous suivons tous les courants, tous les mouvements, et nous courons après chaque voix que nous entendons, ou bien nous demeurons fermes dans ce que nous avons reçu, tout en sachant de qui nous l'avons reçu, sur ce fondement apostolique qui a été posé dans l'Église, dont moi-même et mes collègues qui sont venus avant vous ont parlé et ne cessent de vous rappeler, afin que nous demeurons fermes, afin de ne pas perdre notre vocation. Ceux qui nous parlent, ceux qui nous entourent, est-ce qu'ils sont vraiment nos amis? Avec qui sommes-nous amis? Et qui sont nos amis? Alors, ce sont tout ça des thèmes qu'on va avoir pendant cette saison. Et je vous encourage à ne pas négliger ce moment, mais à vraiment faire en sorte qu'on puisse ensemble passer des moments en écoutant la parole de Dieu et en laissant le Saint-Esprit lui-même nous convaincre, nous édifier, nous encourager, nous exhorter, afin que nous puissions tenir ferme. Parce que comme Jésus dit ici, de l'abondance du cœur, la bouche parle. Qu'est-ce qui est en abondance dans notre cœur? Et si on va parler de quelle abondance cela va sortir ? L'abondance de bonnes choses ou l'abondance de mauvaises choses ? Vous allez me dire, ben écoute, moi j'aime Jésus, je sers le Seigneur. Hein ? Ben Jésus est en moi, je ne doute pas. Mais nous allons découvrir ces choses au fur et à mesure. Et comme le Seigneur Jésus lui-même, il nous dit, si vous m'aimez, gardez mes commandements. Pourquoi m'appelez-vous Seigneur, Seigneur, et ne faites pas ce que je dis, je vous dis. Mais nous tous, nous devons marcher avec le Seigneur. Et nous tous, nous devons laisser le Seigneur lui-même investir sa vie en nous. Et je ne doute pas que dans votre cœur, vous voulez avancer. Voilà pourquoi je vous encourage pendant ces moments, allons nous tenir ensemble, afin que par nos paroles, ben, nous serons justifiés à la fin, au jour du jugement, et nous n'allons pas être de ceux qui seront condamnés à cause des mauvaises paroles qui sont les résultats de l'état de leur cœur et des choses qu'ils transportent, parce que nous sommes les porte-paroles du Seigneur, et n'oubliez pas, nous sommes aussi devenus la justice de Dieu en Jésus-Christ, et nous brillons pour lui dans ce monde de ténèbres. Donc, je vous retrouve à la prochaine session, et on va continuer à développer là-dessus pendant toute la saison.
2: Vous pouvez les contacter directement au 06 84 81 80 47, ou bien les retrouver directement sur leur site internet églisevangéliquemissionnaire.fr.

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2: À la Saint-Denise, le froid n'en fait plus à sa guise. Bonne fête donc aux Denises et aux Pacômes. 15 mai, journée internationale des familles. Occasion de mieux faire comprendre les problèmes que connaissent les familles et stimuler les initiatives appropriées. Également, occasion de mettre en relief la solidarité qui unit les familles dans leur recherche d'une meilleure qualité de vie. Depuis le début du troisième millénaire, les mariages et les naissances sont en augmentation constante. Les chiffres de la natalité française restent à un niveau élevé. Le nombre des mariages est lui aussi en augmentation, indépendamment de la progression du nombre de Pacs. Cette journée est aussi l'occasion de mieux comprendre les processus économiques, culturels,

0: sociaux et démographiques qui ont une incidence sur les familles. On en parle moins, journée internationale de l'objection de conscience chaque 15 mai, bien que la plupart des pays européens reconnaissent le droit à l'objection de conscience, très peu seulement d'eux le font pour les militaires professionnel. Le droit à la liberté de pensée, de conscience et de religion, article 18 de la Convention internationale des droits civils et politiques, article 9 de la Convention européenne des droits de l'homme et article 10 de la Charte européenne des droits fondamentaux incluent logiquement le droit de changer ses propres croyances à tout moment. Par conséquent, l'Assemblée parlementaire du Conseil de l'Europe a demandé le 24 mars 2006 aux États membres, par une décision sur les droits de l'homme dans les forces armées, d'introduire dans leur législation le droit d'être reconnu comme objecteur de conscience à tout moment, à savoir avant, pendant et après l'accomplissement du service militaire, tout comme le droit pour les militaires de carrière d'obtenir le statut d'objecteur de conscience. Le Conseil de l'Europe suggérait aux États membres de reconnaître le droit à l'objection également aux soldats professionnels. Malgré cela, la plupart des pays de l'Union européenne ne respectent pas ce droit.
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0: 15 mai 1768, la Corse est achetée à la République de Gênes par Louis XV. 15 mai 1930, la BAT, Future United Airlines, embauche la première hôtesse de l'air, une infirmière de 26 ans du nom d'Hélène Church. 1938, naissance de Mireille Darc. 15 mai 1940, première rafle du vélodrome d'hiver, lors de laquelle plusieurs milliers de réfugiés seront arrêtés avant d'être internés dans le camp de Gurs. C'est la rafle des femmes indésirables. 2003, décès de Valérie June Carter Cash. Elle était née le 23 juin 1929. C'est une chanteuse de musique country américaine. Elle est née dans le comté de Scott, c'est en Virginie, dans la famille Carter, une famille de musiciens qui ont grandement influencé la musique country aux États-Unis. Elle est aussi l'épouse de Johnny Cash, vedette de country américain. June Carter Cash, Wings of Angels.

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2: Pour cette dernière émission consacrée aux compositeurs français de musique de film, je vous ai réservé deux surprises opposées l'une à l'autre et que l'on pourrait résumer ainsi. D'un côté, un compositeur resté très peu connu et ayant signé plusieurs partitions de belle qualité, et de l'autre, un musicien très célèbre dans la variété qui s'est quelquefois aventuré dans la musique pour le cinéma sans que l'on en ait gardé souvenir. Ces deux personnalités fort opposées avaient cependant en commun d'avoir essentiellement travaillé pour la chanson française. Le nom de Jean Musy demeure hélas ignoré du grand public, en dépit d'une écriture féconde qu'il réservait aux interprètes de variété. Il s'est également fait connaître comme arrangeur avec des orchestrations pour Francis Lay, en plus de la multitude de noms célèbres qui lui sont associés dans le domaine de la chanson française. Jean Musy a aussi composé à part entière plusieurs bandes originales de films, parmi lesquelles la musique de Claire de Femme, réalisée en 1979 par Costa Gavras avec Yves Montand et Romy Schneider. Costa Gavras s'est écarté pour un temps de sa réflexion sur les carences des divers régimes politiques du globe afin de nous livrer une œuvre sombre sur la manière de vivre un deuil programmé au sein d'un couple. Appuyé par cette partition mélancolique en deux temps, les images y trouvent une dimension spécifique qui nous montre encore une fois la part irremplaçable de la musique pour le cinéma.

Vous venez d'écouter la musique du film Clair de femme, réalisé en 1979 par Costa Gavras. Le répertoire du compositeur s'enrichit deux années plus tard d'une bande originale qui le place parmi les excellents musiciens, tant au niveau du choix de la partition que de son orchestration. Marie-France Pizier, Brigitte Fosset et Timothy Dalton surprennent agréablement dans le film de George Kaczender, Chanel solitaire, nous plongeant dans la vie et les douleurs de la célèbre créatrice de mode. Pour ces images pleines de charme, se référant, entre autres, à son grand amour disparu accidentellement, Jean Musy a conçu une musique grandiose, proche d'une véritable symphonie. Ce caractère imposant est mis en évidence dans le premier extrait que nous écouterons et qui est intitulé « Grande première, Coco Chanel ». Les autres extraits vous sont présentés sous plusieurs variantes, tandis qu'un dernier thème finit d'envelopper dans la mélancolie ces belles images, hélas trop tôt oubliées par la critique cinématographique.

Vous venez d'écouter la bande originale du film Chanel solitaire, réalisé en 1981. Musique composée par Jean Musy, avec la participation de l'Orchestre symphonique de la Garde républicaine sous la direction du colonel Roger Boutry. La majorité des compositeurs évoqués au cours de nos différents rendez-vous s'est entièrement consacrée à la musique de film. Celle-ci a constitué, de fait, leur activité principale, même si l'on retrouve leur nom sur des pochettes de disques de variété, entre parenthèses, en dessous du titre interprété par une autre vedette. Mais la règle générale est presque toujours bouleversée par quelques exceptions. En France, quelques grands noms de la variété ont accidentellement travaillé pour le cinéma. Citons notamment Michel Polnareff, qui a fait dans ce domaine une incursion remarquée avec la bande originale du film « Ça n'arrive qu'aux autres » de Nadine Trintignant en 1971. La même année, il travaille avec plus d'éclat encore à la partition de « La folie des grandeurs » de Gérard Oury, où il écrit volontairement une musique qui ressemble au travail d'Ennio Morricone. Un autre nom, toutefois, va nous étonner encore davantage.

fortement imbriqué dans une intrigue policière bien ficelée. Le résultat va vous surprendre agréablement, qu'il s'agisse de la mélodie en elle-même ou de l'arrangement qui la perfectionne. Une véritable émotion nous étreint lorsque s'ouvre le générique du film dans une ambiance nimbée par le brouillard sur les canaux parisiens depuis les quais de Notre-Dame jusqu'au port de Gennevilliers. Voici donc le thème dit des écluses pour lequel le chef d'orchestre Christian Gobert a conçu un arrangement qui place cette bande originale parmi les meilleures réalisations du genre du début des années 70.

0: Vous venez d'écouter la partition du film « La maison sous les arbres » écrite en 1971 par Gilbert Bécaud. Notre tour d'horizon des compositeurs de musique de film français est à présent terminé. Lors de notre prochaine émission, nous ferons un détour par la Grèce afin d'évoquer le travail de Mikis Theodorakis et de Vangelis.
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0: Bienvenue dans votre flash d'informations pour ce vendredi et on commence tout de suite avec quelques annonces d'Emmanuel Macron alors qu'il était invité à l'émission L'événement sur France 2. Le président Emmanuel Macron est revenu notamment sur l'actualité internationale et les grands enjeux de la fin de son mandat. Alors, ce qu'il faut retenir de cet entretien, eh bien, le président de la République a salué l'accord conclu entre les États-Unis et l'Iran, estimant qu'il est dans l'intérêt de la stabilité régionale et de la France. Selon lui, la baisse récente des cours du pétrole devrait entraîner une diminution progressive des prix du carburant dans les prochaines semaines. Sur le plan intérieur, il a défendu son bilan économique, mettant en avant la croissance française et le renforcement de la diplomatie ainsi que des capacités militaires du pays. Le chef de l'État a toutefois reconnu que les finances publiques restent un point de fragilité. À moins d'un an de l'élection présidentielle de 2027, Emmanuel Macron a estimé qu'il faudra poursuivre dans les réformes, notamment sur les retraites et le système de santé. Il a réaffirmé qu'une nouvelle réforme des retraites sera nécessaire pour faire face au vieillissement de la population. Passons maintenant à un petit point qui concerne la météo et ses températures caniculaires qui s'abattent sur la France, qui continuent de s'intensifier avec quand même des températures pouvant atteindre 40 degrés dans plusieurs régions. Face à cette situation, les conséquences se multiplient, notamment par la fête de la musique par exemple, puisque dans de nombreuses communes, elles ont décidé d'annuler ou d'adapter les festivités prévues pour la fête de la musique. D'ailleurs, plusieurs villes de Nouvelle-Aquitaine et d'Île-de-France ont déjà renoncé à cet événement pour des raisons de sécurité. Les autorités craignent les effets de la chaleur sur le public, les artistes et les bénévoles. Pour ce qui est du baccalauréat, lui aussi s'adapte, puisque de l'académie de Poitiers, les épreuves du grand oral prévues les 22 et 23 juin après-midi sont reportées d'une semaine. Plus de 4500 candidats sont concernés. D'autres académies pourraient prendre des mesures similaires si les températures deviennent trop élevées dans les centres d'examen. Et enfin, la SNCF est également touchée puisqu'ils ont annoncé la suppression de 71 trains intercités entre jeudi et lundi. Les lignes Paris-Orléans, Limoges-Toulouse, Paris-Clermont-Ferrand et Bordeaux-Marseille sont particulièrement touchées. Cette décision vise à éviter des pannes de climatisation sur certaines rames anciennes, particulièrement sensibles aux fortes chaleurs. Cette nouvelle canicule, qui pourrait durer jusqu'à la fin du mois de juin, donc perturbe déjà de nombreux événements et services à travers le pays. Les autorités appellent donc à la vigilance alors que le pic de chaleur est attendu entre le 21 et 23 juin. Passons maintenant à une petite idée sortie pour ce week-end, car ce week-end c'est également le début de l'été. Et pour l'occasion, eh bien, plusieurs animations gratuites sont proposées à Rouen, notamment ce samedi 20 juin. Et oui, de 15h à 22h au parc Gramont, eh bien, on accueillera une grande fête familiale sur le thème « La vie est belle » organisée avec les associations du quartier. Elle proposera de nombreuses activités pour les enfants et les adolescents, sport, jeux, maquillage, ateliers créatifs ou encore éveil musical. La journée sera également rythmée par plusieurs animations musicales avant de se conclure par un concert de variété urbaine. Et si vous voulez une autre ambiance, et bien à partir de 19h, et vous aurez un grand dance floor participatif avec l'association Astragal et l'Étincelle qui invite le public donc à une soirée musicale au 11 rue des Halettes. Au programme, un concert mêlant rock, soul, électro et musique du monde porté par des artistes professionnels, une chorale d'habitants formée tout au long de l'année. Un événement festif et convivial placé sous le signe du partage et de la découverte à Rouen. Les animations donc familiales l'après-midi au parc Gramont et la grande soirée musicale participative en centre-ville, ce sont deux rendez-vous gratuits pour célébrer l'arrivée de l'été à Rouen, donc profitez-en. Et je vais maintenant laisser la place à notre stagiaire Yvelin pour une partie plus sportive. Bonjour Yvelin.
1: Bonjour Camille, et aujourd'hui je vais vous parler des derniers résultats de la Coupe du Monde. Avec dès hier, la Tchéquie et l'Afrique du Sud qui ont fini sur un match nul avec un but partout. Et juste après, la Suisse a vaincu la Bosnie-Herzégovine 4-1. Durant la nuit, le Canada explosa le Qatar 6-0, mais avec un goût amer, car un de leurs joueurs a été blessé et fini à l'hôpital à cause d'un tacle involontaire d'un Qatari et lui cassa la jambe. Malheureusement pour lui, son mondial est d'ores et déjà terminé. Et le Qatar se prend deux cartons rouges durant le match. Et pour finir, le Mexique remporta le match face à la Corée du Sud 1-0. Les prochains matchs seront le pays hôte, les États-Unis, face à l'Australie à 21h. Et il faudra faire une nuit blanche si vous voulez regarder tous les matchs, car dès minuit, ce soir, il y aura l'Écosse qui affrontera le Maroc, puis à 2h30, il y aura le match Brésil-Haïti. Et enfin pour finir, à 5h, ce sera la Turquie contre le Paraguay. Et voilà les rendez-vous sportifs jusqu'à demain, rendez-vous au coup de sifflet final. C'est tout pour ce flash d'information, maintenant place à la météo.
2: La météo pour ce vendredi 24 avril en Seine-Maritime. Dans l'après-midi, les températures remontent nettement avec une ambiance très agréable. Il fera 16 degrés sur le littoral diepois, jusqu'à 20 degrés à Évreux, 21 degrés à Rouen et 22 au Havre. Le soleil est bien présent avec simplement quelques nuages élevés par endroits. Belle journée printanière à tous sur Radio La Sentinelle.

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0: Tour de France, 1912. Cette année 1912, pour la 10e édition du Tour de France, voit une avancée technologique, celle de la roue libre. Et nous entendrons dans quelques instants Henri Desgranges en parler, d'ailleurs d'une manière assez négative. Effectivement, jusque-là, il faut vous dire qu'il fallait tout simplement de temps à autre changer la roue de côté pour changer de pignon. Un gros ou un petit, selon le dénivelé. Du plat, le petit, de la côte, le gros. Il fallait démonter la roue, la changer, remettre la même chaîne, et nous étions en roue fixe. C'est-à-dire que les pédales tournaient constamment, et les jambes aussi. La roue libre, c'est tout autre chose, puisque vous pouvez vous arrêter de pédaler et le vélo continue, sans que vous fassiez le moindre effort. Et M. Henri Desgranges dira à La Rochelle-Brest, dans une des étapes les plus longues du Tour de France, je crois que cela réalise précisément 470 km, dans le fond, je crois que la grande coupable de cette étape où tout le monde arrive au sprint, c'est la roue libre. J'estime que sur 379 km que comportait la première partie de l'étape, les coureurs ont à peine fait la moitié en appuyant sur leur pédale. Tout le reste fut fait en roue libre. Derrière l'homme qui se dévoue donc pour assurer le train, tous nos gaillards s'installent comme dans un fauteuil, prennent la roue libre, ils sont en quelque sorte aspirés et couvrent des distances fantastiques sans aucune fatigue. Voici la première émotion, en tout cas, qui sort de la bouche d'Henri Desgranges en 1912 pour cette invention qui va effectivement tout de même transformer la vitesse également des concurrents. Alors 5400 km effectivement pour cette édition, 131 partants, 50 groupés, c'est-à-dire dans des équipes, 81 isolés, donc indépendants, 41 arrivants seulement. Première étape, Paris-Dunkerque, 351 km. Dernière étape, Le Havre-Paris, 317 km. Et puis, une nouvelle pénalité. Effectivement, les commissaires du Tour de France ont pris les décisions suivantes. 50 francs d'amende au coureur d'Hers pour avoir, au contrôle secret de la dernière étape, projeté violemment à terre le contrôleur chargé de contrôler les coureurs. Ils ne font pas que pédaler, ils peuvent être quelquefois violents aussi, ces premiers coureurs cyclistes. Il n'y a pas que dans certains sports. 50 francs d'amende au coureur Borgarello, c'est un Italien, pour grossièreté envers un officiel, même si celui-ci n'a pas tout compris à la grossièreté. Alors, Der se proteste énergiquement contre cette amende, à lui de faire appel de la décision des commissaires devant l'Union Vélocipédique Française. Vous voyez que ces cyclistes, quelquefois, sont aussi un peu irrespectueux et un peu grossiers. Voici donc pour le classement Odile Defraye. C'est lui qui gagnera ce Tour de France, avec 5319 km en 190 heures, soit 27 km. De moyenne, c'est un Belge. Eh oui, le premier Belge à gagner le Tour de France. Je le gardais pour la cerise sur ce gâteau. Il est de chez Alcyon, devant Christophe et Garrigou, vainqueur de l'édition précédente en 1912. Le premier Belge à gagner le Tour de France, c'est Odile Defraye de chez Alcyon. Bravo, messieurs les Belges.
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À la dernière exposition zoologique de New York, l'attention des visiteurs était attirée par un écriteau proclamant en grosses lettres « Venez voir ici l'animal le plus dangereux du monde ». Les amateurs se pressaient autour de la cabine. C'était finalement pour se trouver en face d'un miroir. L'homme est bien l'animal le plus dangereux. C'est sa puissance de destruction qui fait sa supériorité sur tous les autres. Malheureusement, depuis quelques années, il semble être pris à son propre piège. On a pensé régénérer les sols par les engrais chimiques, mais en réalité, on les a appauvris et la qualité des produits cultivés est de moindre valeur. Sols appauvris signifie moindre résistance aux parasites de toutes sortes et vulnérabilité des récoltes. On produisit des insecticides puissants, mais ceux-ci le furent trop, au point de mettre en péril l'existence d'animaux indispensables à l'équilibre de la nature. La vie même de l'homme se trouve menacée par les pesticides, alors qu'eux-mêmes, par la loi de la sélection naturelle, finissent par survivre. Que peut faire l'homme face aux multiples pollutions? Existe-t-il des solutions efficaces? Les États se sont émus en face des ravages réels provoqués par les polluants. Des mesures sévères sont prises pour que désormais notre planète devienne propre, mais l'homme, dans plusieurs domaines, a son mot à dire. À côté des pollutions chimiques et atomiques, il y a des pollutions oubliées. Leur nocivité est certaine, mais on la considère bénigne. Que dire de celles qui affectent directement le corps et l'esprit de nos contemporains ? Grâce à la médecine psychosomatique, on sait maintenant que la santé du corps joue sur celle de l'esprit et vice-versa. Or, nous ingérons, en plus des aliments, des substances toxiques réputées inoffensives. Le tabac, l'alcool, le café et tous les excitants nervins. Ils conduisent tous à la toxicomanie, dont la drogue est le point culminant. Il y a de la place dans la vie de l'homme moderne pour une réforme qui touche à ses conditions de vie, à la redécouverte des lois de la vie, mais aussi à un renouveau de son esprit. Et que dire de la pollution des consciences par la presse, la radio, la télévision, les films cinématographiques? Combien de juges d'enfants n'ont pas entendu leurs jeunes interlocuteurs déclarer qu'ils avaient appris tel ou tel acte de gangstérisme devant le petit écran ou en lisant tel ou tel roman? Il y a là un grave danger dont on semble bien peu conscient. Polluer, altérer la conscience des hommes est sans doute un péril irréversible et fatal. Pour dire vrai, c'est la pollution par excellence. Elle entraîne toutes les autres. C'est la cause de toutes les pollutions. Si le sens moral est dévié, tout est dévié et dévira de plus en plus. Lorsqu'on essaye d'ouvrir un chapitre des responsabilités au dossier des pollutions, à quelle conclusion arrive-t-on? Voyez plutôt. Jacques Picard confiait à un journaliste du journal de Genève « Les responsables, ce ne sont pas les savants. Ce sont les intérêts économiques et le progrès. » Monsieur Doublé, ancien préfet de Paris, disait « En ce qui concerne la pollution, il ne saurait y avoir ni accusateur ni accusé. Chacun est en effet à son tour pollueur et victime de la pollution. Qui est en cause? L'intérêt. De qui? De l'homme. En d'autres termes, l'égoïsme de l'homme, son insatiable désir de posséder, de jouir coûte que coûte, est à la base des maux dont nous souffrons. Albert Einstein écrivait il y a quelques années dans la préface du livre de Charles Noël Martin, « Leur hache a-t-elle sonné pour le monde ?» Notre monde est menacé par une crise dont l'ampleur semble échapper à ceux qui ont le pouvoir de prendre de grandes décisions pour le bien ou pour le mal. La puissance déchaînée de l'atome a tout changé, sauf nos modes de pensée, et nous glissons ainsi vers une catastrophe sans précédent.
une nouvelle façon de penser est essentielle si l'humanité doit survivre. Selon Einstein et d'autres avec lui, le sort de l'humanité est lié à sa philosophie de la vie, pour ne pas dire à sa métaphysique. Qui peut provoquer une nouvelle façon de penser? La peur? L'intérêt? La raison ou l'amour? Selon toute évidence, ces facteurs qui pourraient être déterminants ne le sont plus au niveau de la masse. Selon nous, il n'y a plus de solution collective, car la société en tant que groupe n'est plus maître d'elle-même, elle est hors de sens. Il existe bien sûr des minorités raisonnables et lucides, mais elles ne parviendront jamais à faire valoir leur raison. Sera-ce l'impasse? Que faire? Dieu peut et veut faire quelque chose pour le salut de l'humanité. Depuis des siècles, il a prévenu l'homme, mais ce dernier est resté incrédule. Comment croire à la fin du monde lorsque chaque matin le soleil brille dans le ciel et que les oiseaux chantent? Aujourd'hui, ce que la Bible appelle les signes annonciateurs de la fin du monde s'accomplissent sous nos yeux. Resterons-nous insensibles et ne tirerons-nous pas leçon de ce que nous voyons? Après avoir parlé dans l'Évangile selon Matthieu des événements précurseurs de la fin du monde et de son retour, le Christ invite les hommes à la réflexion. Instruisez-vous par une comparaison tirée du figuier. Dès que ses branches deviennent tendres et que les feuilles poussent, vous connaissez que l'été est proche. De même, quand vous verrez toutes ces choses, sachez que le Fils de l'homme est proche à la porte. Il est plus tard que vous pensiez à l'horloge de l'histoire de l'humanité, mais il n'est pas trop tard. Aujourd'hui, dit l'Écriture, si vous entendez sa voix, n'endurcissez pas vos cœurs. Celui qui croira et qui sera baptisé sera sauvé.

Voici Dixieland, animé par Jackson. Ella Fitzgerald fut orpheline de bonheur et eut comme tuteur le batteur et chef d'orchestre Chick Webb. En 1934, elle gagne 3 concours, dont celui de l'Apollo Theatre de New York. Elle y était venue pour danser et le trac l'ayant figé sur place, dans la coulisse, on lui demanda de faire quelque chose. Alors elle chanta. Le premier morceau qu'elle enregistra fut « I'll Chase the Blues Away ».

L'autre morceau qu'elle enregistra en même temps, Organ Grinder's Swing, nous allons l'écouter non pas la version de 1935, mais une autre du 18 novembre 1936. L'orchestre se nomme Savoy 8, Ella en est le chef et Chick Webb seulement le batteur.

C'est parce que personne ne voulut d'elle que Chicweb l'engagea et qu'elle allait rester jusqu'à sa mort de celui-ci dans son orchestre et même le reprendre. Toujours en compagnie de Webb, voici Love and Kisses.

Durant cette première période, elle chanta avec d'autres orchestres, comme ce jour du 17 mars 1936, avec le pianiste Teddy Wilson, « My Melancholy Baby ».

Quelques mois plus tard, Ella enregistre avec le Big Band de Benny Goodman. L'arrangeur se nomme Fletcher Anderson. Il est aussi directeur musical. C'est une véritable aubaine pour Goodman. Titre du morceau, Goodnight My Love.

Si l'on met en parallèle les trois grandes chanteuses, Ella Fitzgerald, Billie Holiday et Sarah Vaughan, on s'aperçoit qu'Ella et Sarah réussirent le mieux leur carrière car elles surent durer dans le temps en alliant jazz et chansons américaines. La vie de Billie fut empoisonnée par la drogue, l'alcoolisme et les échecs sentimentaux. Dans Love for Sale de Cole Porter, on se rend compte qu'Ella peut passer aisément du jazz à la chanson américaine.

Très sérieuse et sans grand problème, elle sut cacher sa vie privée. Elle est aussi très abordable et il lui est arrivé de chanter pour une hôtesse de l'air pendant un vol. Eh bien, envolons-nous vers New York en ce jour du 17 décembre 1937, toujours avec l'orchestre de Chic Webb dans « Alléluia ».

Un jour, elle se mit à fredonner quelques paroles sur lesquelles fut construit un succès qu'elle est restée 17 semaines au hit parade et se vendre à 1 million d'exemplaires en 1938. A Tisket, a Tasket. Nous sommes toujours avec Chic Webb. Mentionnons la présence au saxophone alto de Louis Jordan qui fera une carrière comme chanteur et inspirera Ray Charles.

Ella eut la chance d'avoir l'impresario et producteur de disques Norman Granz pour veiller sur elle. Granz lutta contre la ségrégation raciale et alla même jusqu'à enlever les plaques apposées sur les portes des WC où étaient inscrits « réservé aux Noirs » et « réservé aux Blancs ». Laissons Ella swinguer grâce à Norman Granz en 1958 dans « Knock Me a Kiss ».

0: Le 13 février 1960, en concert à Berlin, changement radical avec deux morceaux. Le premier, Make the Knife, tiré de l'opéra de 4 sous de Bertolt Brecht sur une musique de Kurt Weill. Ella réussit une imitation parfaite de Louis Armstrong.
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0: Je suis sidéré de constater à quel point les chrétiens peuvent demeurer tranquilles à une époque où l'évangile de Jésus-Christ devrait être proclamé sur tous les toits. Le marathon est une exténuante course de 42 km. Les athlètes qui participent à cette course doivent être bien entraînés et demeurer sur le parcours. Dans sa première épître aux Corinthiens, l'apôtre Paul compare la vie chrétienne à la discipline exigée par cette course. Vous écoutez Principes de vie, qui en collaboration avec Radio Colombes vous présente l'enseignement du docteur Charles Stanley. Certains croyants commencent leur vie chrétienne tout feu tout flamme pour finalement se brûler bien avant la fin de la course. D'autres s'écartent du parcours et se font disqualifier. D'autres encore ont trop peur de perdre pour quitter la case départ. Mais ceux qui persistent et gardent le cap verront leur fidélité somptueusement récompensée. Quel genre de coureur êtes-vous ? Vous pouvez répondre à cette question alors que Charles Stanley vous parle de ce qui concerne le ministère.
1: Nous devrions tous ressentir à des degrés divers cet élan qui nous pousse à témoigner de notre foi en Jésus-Christ. Car si nous pouvons vivre semaine après semaine et mois après mois en connaissant le message qui transforme la vie des gens, en connaissant la vérité et la parole de Dieu, en sachant ce que nous devons dire, en sachant que tous les humains devront mourir un jour, soit pour aller au ciel, soit pour aller en enfer, comment gardons-nous tout cela pour nous ? Comment pouvons-nous rester si indifférents ? Je vous pose la question, que reste-t-il de votre élan à témoigner de la vie, cette vie qui transforme, qui peut faire la différence, qui peut arranger un homme aux griffes de l'enfer et l'envoyer au ciel pour vivre avec Dieu pour l'éternité ? Ne ressentez-vous pas cet impérieux désir dans votre cœur d'annoncer l'Évangile ? Ne ressentez-vous aucune pression à l'intérieur de vous qui vous force à agir ? N'avez-vous aucune envie de parler de votre Seigneur et Sauveur autour de vous ? Vous savez, vous pouvez recevoir une bénédiction après l'autre. Vous pouvez absorber une vérité après l'autre ou un principe après l'autre, et ce, semaine après semaine. Vous les absorbez, vous les digérez, vous en profitez. Gloire à Dieu ! Alléluia ! Amen ! Parfait ! Or, vous ne faites que recevoir les bienfaits de Dieu sans jamais ressentir les douces incitations de l'Esprit de Dieu qui vous pousse à partager cette bénédiction avec quelqu'un d'autre. Toutefois, voulez-vous me faire croire que vous n'en ressentez jamais le besoin ? Je me vois, hélas, dans l'obligation de vous dire d'examiner votre vie spirituelle, car il y a définitivement quelque chose qui ne tourne pas rond chez vous. Comment pourrions-nous éviter de proclamer l'Évangile alors que Paul nous affirme la nécessité m'en est imposée. Je dois le faire. J'aimerais vous poser une question qui me semble très raisonnable. N'y a-t-il rien en vous qui vous pousse à témoigner et qui ne vous laisse pas tranquille jusqu'à ce que vous ayez parlé de Jésus à quelqu'un ? J'aimerais également vous demander une chose. Autre chose. Le grand mandat a-t-il été seulement confié aux apôtres ? Écoutez-moi, je vous en prie. Si vous restez assis et que vous laissez Satan vous donner 5 raisons de ne pas l'exécuter, vous écoutez la mauvaise personne. Dieu n'a jamais admis qu'on invoque des excuses en ce qui concerne notre manquement à témoigner de notre foi. Si tel est le cas, d'où proviennent ces excuses ? Elles proviennent du diable. Et si nous écoutons ce qu'il nous dit, nous nous laissons influencer par lui. Nous négligeons nos responsabilités, nos obligations, et nous ignorons les douces incitations de l'Esprit de Dieu. Or, si vous pouvez vivre sans incitation, sans sentiment, et sans être poussé à témoigner de la grâce de Dieu, remettez-vous en question. Manifestement, il y a un problème. Je tiens à vous demander, que vous sentez-vous obligé de faire semaine après semaine ? Que vous sentez-vous obligé de faire la semaine prochaine ? Serait-ce gagner plus d'argent ? Il n'y a rien de mal à cette condition que vous gardiez vos priorités en vue. Mais votre désir de gagner plus d'argent, de faire progresser votre entreprise ou toute autre chose, est-il plus fort que votre désir de faire connaître Jésus-Christ et de conduire à lui une personne ? Votre appétit pour ces choses que j'ai mentionnées plus tôt est-il à ce point exigeant que Jésus-Christ ne fait même plus partie de votre plan ? N'essayez pas de blâmer qui que ce soit. Comment pouvez-vous être satisfait quand vous savez exactement ce que vous devriez faire et que vous ne le faites pas? Vous ne témoignez à personne de Jésus-Christ. Cette preuve vous aiderait-elle à admettre que quelque chose ne va pas? Je vous le demande. Je vous le redemande. Êtes-vous prêt à admettre que quelque chose ne va pas? Je peux vous affirmer que Paul n'avait pas ce problème. Il ressentait une obligation et même le besoin de bien accomplir la tâche que le Seigneur lui avait confiée. Et il disait « Malheur à moi si je ne le fais pas ». Nous pouvons commencer notre lecture dans la première épître de Paul aux Corinthiens, chapitre 9, verset 18. « Quelle est donc ma récompense ? C'est d'offrir gratuitement l'évangile que j'annonce, sans user de mon droit de prédicateur de l'évangile. » Paul réfutait avec vigueur l'accusation selon laquelle il prêchait pour l'argent. Il refusait d'ailleurs des Corinthiens pour ne pas attirer de telles insinuations et servir de cible aux hypocrites. Verset 19. « Car bien que je sois libre à l'égard de tous, je me suis rendu le serviteur de tous, afin de gagner le plus grand nombre. » Concentrons-nous sur la deuxième partie de ce verset. « Je me suis rendu le serviteur de tous, afin de gagner le plus grand nombre. » En dehors de son ministère, Paul était un fabricant de tentes. Il ne voulait dépendre de personne afin de conserver sa liberté d'action. Il se considérait un apôtre de Jésus-Christ et il ne voulait pas être redevable à quelqu'un. Paul nous parle donc premièrement de l'approvisionnement du ministère qui incombe à l'Église. Et deuxièmement, il nous explique la grande pression à laquelle le serviteur de Dieu est soumis pendant l'exercice de son ministère alors qu'il accomplit l'œuvre de Dieu. Cela implique, entre autres, l'obligation de veiller à son témoignage. Je ne mettrai mon témoignage en péril devant vous et je travaillerai à l'extérieur pour subvenir à mes propres besoins afin d'éviter d'être critiqué par vous. Paul déclare donc que la nécessité d'annoncer l'évangile lui est imposée par Dieu. Il se sent pressé d'agir, d'obéir à Dieu, car c'est sa volonté. Paul est inondé par ce sentiment urgent de gagner d'autres âmes à Christ. C'est sa responsabilité, sa pression, son fardeau. Et il est disposé à faire tout ce qu'il pourra pour conduire à Christ ceux qui ne le connaissent pas encore comme le Sauveur et Seigneur. Troisièmement, il nous entretient d'un autre sujet dans ce passage, la discipline personnelle à l'intérieur d'un ministère. Ce dernier sujet est le plus important car il concerne directement tous les croyants. Commençons au verset 24. 1 Corinthiens chapitre 9 verset 24. Ne savez-vous pas que ceux qui courent dans le stade courent tous, mais qu'un seul remporte le prix? Courez de manière à le remporter. Tous ceux qui combattent s'imposent toute espèce d'abstinence, et ils le font pour obtenir une couronne corruptible. Mais nous, faisons-le pour une couronne incorruptible. La couronne corruptible est une couronne de laurier. Les athlètes se disciplinaient, s'entraînaient, travaillaient et peinaient pour ne recevoir, s'il était déclaré vainqueur, qu'une couronne de feuilles. Continuons notre lecture au verset 26. « Mais, moi donc, je cours non pas comme à l'aventure, je frappe non pas comme battant l'air, mais je traite durement mon corps et je le tiens assujetti de peur d'être moi-même désapprouvé après avoir prêché aux autres. » Nous allons nous attarder sur le mot « désapprouvé », car ce mot est très très important. Il s'agit d'un des mots les plus forts dans la Bible pour parler du rejet. Mais revenons d'abord au verset 24. Bien que la discipline personnelle dans le ministère s'applique à tous, nous parlons encore ici surtout de ceux qui servent le Seigneur à temps plein. Premièrement, nous faisons face à un défi, verset 24. 1 Corinthiens chapitre 9, verset 24. Ne savez-vous pas que ceux qui courent dans le stade courent tous, mais qu'un seul remporte le prix? Il est important de comprendre que le prix dont il parle ici n'est pas le salut, mais plutôt d'une récompense réservée à un serviteur de Dieu fidèle. Paul dit que nous courons tous, même si certains d'entre nous ne semblent pas toujours courir très fort, n'est-ce pas? Effectivement, certains semblent plutôt se promener. Regardons maintenant la dernière partie du verset 24. Courez de manière à le remporter. Paul tente de nous faire comprendre que si nous voulons servir le Seigneur, nous devons y mettre tout notre cœur. Ne vous contentez pas de venir à l'église de temps à autre quand cela vous convient, pour vous asseoir sur un banc, écouter une prédication, retourner à la maison et oublier toute la vie chrétienne pendant une autre semaine, voire même deux ou trois. Si vous avez fait confiance en Jésus-Christ comme votre Seigneur et Sauveur, et si vous vous êtes sérieusement engagé envers lui pour l'éternité, Paul nous propose ici, à vous comme moi, un défi. Si vous avez pris la décision de courir, courez pour gagner. Pas seulement pour participer ou prendre un peu d'air. Courez pour gagner en vous efforçant de mettre à contribution tout le potentiel que Dieu a placé en vous. Et si vous courez de manière à remporter la récompense que le Seigneur a prévue pour vous, lorsque vous vous tiendrez devant lui, vous ne serez pas déçus. Servez le Christ, le Seigneur, avec tout votre cœur. Courez pour gagner. Nous devrions tous le servir avec un but bien défini et déterminé. Au verset 25, 1 Corinthiens chapitre 9, verset 25. Tous ceux qui combattent, qui participent à la compétition, dans le texte originel grec, le mot traduit par combattre est agonizoma. Cela signifie aussi lutter. Tous ceux qui luttent et se livrent une compétition dans les jeux s'imposent toute espèce d'abstinence. Paul a soigneusement choisi son illustration. À Corinthe, ce genre de compétition d'athlétisme était pris très au sérieux. Dans cette ville, des jeux imposants étaient organisés tous les 3 ans. Ils n'étaient surpassés dans leur envergure que par les Jeux olympiques d'Athènes qui ont servi de modèle à nos propres Jeux olympiques modernes. Quiconque désirait participer aux compétitions des Jeux de Corinthe devait donc s'astreindre à un régime d'entraînement sévère pendant 3 ans. Réfléchissons à tout cela et cherchons à l'appliquer à notre vie. Prenons l'exemple d'un de nos athlètes aujourd'hui. Il s'entraîne semaine après semaine, il court dans le froid, il court dans la chaleur, étouffant jusqu'à ce qu'il ne puisse plus respirer ni faire un pas de plus. Il s'entraîne et s'entraîne, il court et il court. Tout cela afin de mériter peut-être une médaille d'or. Et à nous qui possédons Jésus-Christ dans notre ville, Paul nous dit que nous participons à une course. Que faisons-nous de cela? Vivons-nous une vie disciplinée, avec une direction et un but bien définis? Essayons-nous d'accomplir quelque chose? Laisserons-nous des traces qui feront une différence dans la vie d'une autre personne? Ou vivons-nous avec pour seul objectif nos propres intérêts? Gagner de l'argent, dépenser de l'argent, investir de l'argent, vivre une retraite dorée alors que Dieu a pour nous un but qui en vaut la peine. Notre vie devrait être excitante parce que si nous vivons, la vie d'une autre personne devrait s'en trouver meilleure. Cette personne devrait être encouragée et édifiée. Amen. Cependant, si cela n'est pas vrai, Dieu ne devrait-il pas nous rappeler à lui dès maintenant? Pourquoi nous laisser ici-bas en investissant soleil et pluie, en plus de toute cette aide et de tous ces conseils qu'il nous prodigue, si cela ne sert pas à améliorer le sort des gens qui nous entourent? Ces athlètes s'entraînaient donc pendant 3 ans. Ils s'entraînaient et ils couraient sur la piste jusqu'à épuisement complet. Et progressivement, ils étaient en mesure d'augmenter leur résistance à la fatigue et à se sentir plus détendus pendant qu'ils couraient. Qu'en est-il de nous les croyants? Le monde nous dit de faire ce qui est agréable, plaisant, ce qui nous convient. Le monde nous murmure « Faites ce qu'il vous plaît, quand cela vous plaît et comment cela vous plaît. » Et eux, ils s'entraînaient pendant 3 ans. Pourquoi? Pour avoir une chance de gagner une couronne de feuilles de laurier. C'était leur seule récompense pour 3 ans d'efforts. Et encore, il fallait qu'ils gagnent leur course. Il y avait parfois d'autres récompenses pour le gagnant, en plus de la couronne de laurier, mais la plupart du temps, c'était tout. Or, en ce qui nous concerne, je crois que Dieu essaie de nous faire quelque chose, mais il ne nous forcera pas à le faire. Nous devons être disposés à le faire, à le laisser agir dans notre vie. Et ce rôle nécessite un engagement et une discipline de notre part. Pourtant, beaucoup de chrétiens veulent une vie confortable, plaisante et facile. Ils désirent venir dans une jolie église qui possède un bon système d'éclairage et un bon système sonore. Ils veulent aussi être confortablement assis. Ils veulent entendre une bonne prédication tirée de la part de Dieu, de la parole de Dieu. Ils ne veulent pas de cette théologie libérale, seulement quelque chose de bien qui ne leur demandera pas trop d'efforts, de réflexion et d'études. Ils désirent la parole de Dieu directe et facile à comprendre. Très bien, mes amis, je suis prêt à assumer ma part de responsabilité. Je vous communiquerai la vérité de l'Évangile avec toute l'énergie qui fait battre mon cœur. Mais êtes-vous prêt, de votre côté, à utiliser cette vérité et à l'appliquer dans votre cœur afin de pouvoir mieux servir le Seigneur? Car si vous ne le faites pas, je ne suis pas responsable de ce que vous ferez des vérités dont je vous parle. Vous serez les seuls responsables devant Dieu. Et je dois constater que les croyants aujourd'hui mènent une vie indisciplinée et ils se demandent ensuite pourquoi Dieu semble distant. Ils se demandent pourquoi il ne fait rien de surnaturel. Écoutez ce que Paul dit au verset 25 de 1 Corinthiens chapitre 9. Tous ceux qui combattent s'imposent toute espèce d'abstinence et ils le font pour obtenir une couronne corruptible. Verset 26. Moi donc, je cours non pas comme à l'aventure. Il veut dire qu'il ne vit pas sans but. Je frappe non comme battant l'air. Les coups infligés sont efficaces. Dans ces deux versets, Paul nous rappelle que nous avons besoin d'être dirigés et d'être efficaces dans notre vie chrétienne si nous souhaitons que nos efforts pour servir Dieu soient fructueux et productifs. Je frappe non pas comme battant l'air. Et lorsque nous devons nous battre dans une compétition de boxe olympique, nous nous contentons pas de battre l'air. Ensuite, verset 27. Mais je traite durement mon corps. Paul souligne ici qu'il soumet son corps à une stricte discipline. Il surveille son corps et je le tiens assujetti. Il faut bien comprendre que Paul ne parle pas ici de son apparence physique ou de régime minceur. Mais s'il est vrai que les gens sont parfois assujettis à leur appétit, des excès de nourriture ou de boissons par exemple, or, il y a découvert que s'il voulait accomplir la volonté de Dieu, il devait tenir son corps assujetti. Écoutez attentivement la deuxième partie du verset 27. « De peur d'être moi-même désapprouvé, c'est-à-dire déclaré disqualifié. » Après avoir servi le Seigneur et prêché aux autres. Regardons le mot « désapprouvé ». J'ai été très étonné d'apprendre la signification exacte de ce mot. Dans la langue originale du Nouveau Testament, le grec, le mot « dokimos » signifie « approuvé ». Il était utilisé lorsqu'une personne était soumise à un test. Et si elle passait le test, elle était « dokimos ». Et donc « approuvé ». Cela voulait dire que ces notes étaient suffisamment élevées. Aussi, quand vous êtes tenté, et si vous résistez, vous serez aussi approuvé. Par contre, le contraire de ce mot est « adokimos », qui se traduit par « désapprouvé » ou « disqualifié ». Or, il existe une autre façon de le traduire, ce qui m'a vraiment surpris, car je ne savais pas comment j'ai pu rater cette traduction pendant si longtemps. Il s'agit du mot « réprouvé ». Ce mot est le qualificatif le plus fort employé par Dieu pour désigner le rejet. Lorsque Dieu dit qu'un homme est affligé d'une pensée réprouvée, cela signifie que cette pensée a rejeté Dieu et que cet homme est donc lui-même rejeté par Dieu. Et que fait Dieu de cet homme? Il le renvoie dans sa fange. Il le laisse en proie à ses instincts. Tout le chapitre tourne autour de ce thème et c'est pourquoi nous devions l'étudier dans son ensemble. L'Église doit assumer les responsabilités du ministère et le serviteur de Dieu qui œuvre à temps plein dans le ministère est pressé de toutes parts. Pour faire face à ce stress, il doit maintenir une discipline personnelle et continuer à assujettir son corps. Et même si ce conseil s'applique d'abord aux serviteurs du Seigneur qui œuvrent à temps plein dans le ministère, il est également valable pour tous les croyants à des degrés divers. Lorsque Paul parle d'assujettir son corps, il veut mentionner que le corps doit être soumis à l'Esprit de Dieu. Le corps doit être assujetti à l'Esprit, mais l'Esprit ne doit jamais être assujetti au corps. Une sensualité sans frein exprime l'assujettissement de la personne entière à son corps. Il en est de même pour le boulimie ou tous ces autres excès qui rendent l'Esprit esclave du corps. Dieu, par contre, veut nous former à son image et à sa ressemblance. Ici, nous ne parlons pas du corps physique, mais de l'assujettissement de tous nos appétits, non seulement ce qui concerne la nourriture, mais aussi tous les autres, peu importe leur nature. Nos appétits doivent être donc soumis à l'Esprit de Dieu. Paul nous exhorte à courir de façon à remporter le prix. Si je veux appliquer cette direction à ma vie, je dois courir en vue d'un objectif et sans jamais dévier du parcours. Je dois également entraîner mon corps et le garder sous discipline. Pas parce que j'ai peur de Dieu, mais parce que je ne veux pas, quand je me tiendrai devant lui, au jour du jugement, qu'il examine ma vie et me dise « désapprouvé ». Cela ne veut pas dire que je pourrais perdre mon salut, mais Dieu pourrait rejeter ma vie de service. Pensez-y, vous pourriez vivre 50, 60, 75 ans de vie chrétienne, tout au moins la plupart du temps, et lorsque vous apparaîtrez devant Dieu un de ces jours, il vous dira disqualifié, désapprouvé, réprouvé. Malheureusement, il semble que plusieurs ne se préoccupent pas outre mesure d'un temps qui leur apparaît très éloigné. Mais je dois vous rappeler que Dieu peut désapprouver un homme ou une femme, et rien ne l'oblige à attendre le jour du jugement. On peut se faire disqualifier dans la vie présente. En fait, je peux vous dire qu'un nombre considérable de saints sont déjà mis sur la sellette par Dieu. Ils sont libérés et réintégrés au service. Mais en attendant, ils ne portent pas de fruits, ils n'ont pas de puissance, pas d'onction et ne constatent aucun résultat dans leur vie. Ils végètent. Je dois vous poser cette question. Existe-t-il quelque chose au monde qui vaille la peine de risquer d'être désapprouvé par Dieu? Pouvez-vous imaginer Dieu vous dire « je rejette ton service » Je vous le répète, nous devrons tous un jour nous tenir devant Dieu pour recevoir son jugement. Et je n'ai qu'un désir, la force et l'élan de mon cœur est de voir Dieu accomplir quelque chose dans votre vie, ce qui vous permettra d'atteindre votre plein potentiel. Dieu vous a créé, il a investi en vous des dons et des talents, et il n'a qu'un but en vous faisant vivre votre situation présente, toutes celles qu'il a permises dans votre passé et toutes celles qu'il permettra jusqu'à ce qu'il vous rappelle à lui. Que vos circonstances soient bonnes ou mauvaises, elles vous permettront d'actualiser dans cette existence le potentiel pour lequel vous avez été créé si seulement vous demandez à Dieu son conseil. Lorsque Dieu vous a créé, avec vos dons et vos possibilités uniques, il avait une vision et un objectif pour votre vie. Et votre vie pourra être pleine, satisfaisante et heureuse seulement si vous suivez le parcours qu'il a planifié pour vous et que vous atteignez le but qu'il a fixé. Et laissez-moi vous dire avec toute la sincérité de mon cœur que si Dieu n'avait rien planifié pour votre vie, je ne ressentirais pas toute cette pression qui me force à vous parler comme je vous ai parlé aujourd'hui. Le Seigneur ne m'aurait pas poussé à agir. Et il ne m'aurait pas donné autant de compassion pour vous s'il n'était pas en train de travailler sur vous. Je vous pose une question. Que faites-vous de votre vie? Participez-vous à la course pour gagner ou vous contentez-vous de vous promener plus ou moins sur le parcours? Et lorsque vous vous tiendrez devant votre Créateur et qu'il considérera votre vie, quel mot entendrez-vous? Approuvé ou disqualifié pour la récompense?
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1: Voilà quelques numéros que nous consacrons aux îles Canaries, à Fuerteventura en particulier, une île qui fait 120-130 km de haut sur 30-35-40 km au plus large en largeur. Et c'est une île, il n'y a pas beaucoup d'exotisme, hein, vous ne serez pas vraiment dépaysé, on y parle, c'est vraiment l'Europe, même si c'est à l'ouest des côtes africaines. On y parle espagnol, ce sont surtout des touristes que vous rencontrerez. Mais il y a beaucoup de promenades à faire, de jolies plages, de beaux paysages sauvages. Et je vous conseille tous ces petits villages dont nous parlons. Et puis surtout, cette émission, c'est l'occasion d'écouter beaucoup de musique des Canaries.

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Aujourd'hui, troisième volet de Fuerteventura, une des îles des Canaries. Bonjour à tous, et puis donc ces petits villages quand même, car il y a des gens qui travaillent aux Canaries, il n'y a pas que des touristes, il faut bien les servir ces touristes. Eh bien il y a des petits villages, soit de pêcheurs, soit quelques agriculteurs, soit des gens qui travaillent pour le tourisme, et ces petits villages eh bien sont typiques. Par exemple à la Rita, vous pouvez sentir la Fuerteventura originale, la chapelle et la place centrale sont à côté de la plage de galets, et oui, il y a des plages de sable, des plages de cendres, des plages de rochers, et puis il y a des plages de galets comme Verretrota. Et le dimanche, il y a un grand marché d'artisanat et de légumes et de fruits dans le jardin botanique Oasis Park.

de la musique des Canaries. En visitant Pozzo Negro, ça c'est sur la côte est de Fuerteventura, eh bien vous ferez l'expérience d'un voyage dans le temps. Le ruisseau de lave qui atteint la côte à environ 26 000 ans et le village d'Atalayeta est un site archéologique qui date d'avant la conquête normande qui s'est passée en 1402 et le village sur la plage montre Fuerteventura comme il était dans les années 60, c'est-à-dire pas encore abîmé par les touristes.

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1: Autre petit coin sympathique à ne pas négliger si vous faites des balades, Randia, aussi le nom de la péninsule Est, la partie moderne de Moreau-Rabelais, est célèbre pour ses plages dorées sans fin, très populaire, la promenade sur la promenade du squelette du cachalot, en passant devant le parc naturel El Saladar à protéger, on évite de marcher sur les plantes qui se régénèrent. Et à la fin, vous pouvez tourner à gauche vers la mer et suivre la promenade jusqu'au centre du Moreau-Rabelais. Tous les lundis et jeudis, à côté du Cosmos, se tient le marché local des bonnes affaires. Moreau-Rabelais, c'est un ancien village de pêcheurs à l'origine qui a gardé un peu de son charme. Et vraiment, c'est à ne pas manquer.

Je vous disais que Moreau Rabelais avait gardé par moments son charme d'antan. De l'église, vous aurez une vue splendide sur le village et la plage impressionnante, une attraction locale et le port avec les raies piquantes qui passent devant le restaurant Cofradia de Randia. Et un peu plus loin, derrière la station d'élevage, eh bien, vous verrez des tortues que l'on soigne.

Le Grand Tararal, j'essaie de pas trop mal prononcer, c'est une partie de l'arrière-pays. Ils ont déjà été envahis, mais sans succès, par les Anglais pendant la guerre anglo-espagnole en 1740. Cet événement est d'ailleurs célébré chaque année par un spectacle impressionnant des habitants de la région. Et ça s'appelle la Batalla des Tamtarnasit. Le port est autrefois important, était important pour l'exportation de tomates et le centre-ville avec ses ruelles étroites, la promenade le long de la plage et le port de plaisance à son extrémité offrent des endroits intéressants et la possibilité de déguster des plats typiquement canariens ou du poisson frais.

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1: Un petit mot sur l'huile d'olive de Fuerteventura. Depuis quelques années, les agriculteurs ont commencé à cultiver des olives dans le but de les utiliser pour l'huile d'olive de première qualité. Alors, une petite usine de transformation a été installée dans les locaux de la foire agricole de Pozzo Negro et la récolte de l'huile d'olive se fait en plusieurs étapes. D'abord, le broyage des olives, centrifugation de la pulpe pour en extraire le liquide, décantation pour séparer les solides les plus fins, analyse de qualité et mise en bouteille. Comme rendement pour l'année 2018, on atteignait 10 000 litres d'huile d'olive vergine la plus fine, dont une partie porte aussi l'appellation écologique. On peut acheter l'huile d'olive vierge Fuerteventura chez tous les revendeurs locaux.

européenne est alors entrée en conflit avec la culture locale existante, ont sans doute une fête officielle de la communauté autonome, et la journée des Canaries, c'est le 30 mai. Allez, toutes les influences dans la musique des Canaries, on écoute un dernier morceau.

C'était Escapade, un escapade consacré aux Canaries pour la dernière fois. C'était le 206e numéro d'Escapade, accompagné de Gisèle Billan à la technique. Merci pour votre fidélité. Portez-vous bien. Au revoir à tous.

AC/DC, vous pensez rock. Si je dis Bee Gees, vous vous rappellerez deux périodes, celle de la variété pop ou leur période disco. Si j'évoque Vol 714 pour Sydney, vous penserez Tintin, Hergé ou Belgique. Pourtant, il y a un lien entre eux et si je vous dis aborigène, kangourou, émeu, vous n'hésiterez plus et penserez tout de suite Australie.

0: 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Catherine Faure et Thierry Faure, bonjour.
1: Bonjour.
0: Merci d'être venu nous parler de ce voyage. Je sais que vous voyagez beaucoup. On a parlé en préparant cette émission. Vous êtes allé dans beaucoup de pays dits exotiques, le Vietnam, on va pas tous les citer. L'Australie, c'est un pays très moderne, Catherine Faure.
1: C'est un pays moderne, mais également très traditionnel. C'est une grande île continent. C'était quand même notre cinquième continent, l'Océanie, et immense. C'est-à-dire qu'il fait 10 fois la France en superficie et qu'il n'a que 25 millions d'habitants. Donc en fait, on a cette impression parfois un peu dans les villes de beaucoup de vie. Hein, quand on est à Sydney, ils sont 3 millions d'habitants, enfin je dis ça comme ça, mais après dans les
0: très
1: grandes villes,
0: très
1: voilà,
0: moderne,
1: très moderne, ce sont des très modernes, mais ont gardé quand même le style colonial, c'est-à-dire qu'en bas des buildings, vous avez les maisons coloniales et derrière ils ont fait pousser des buildings d'une architecture absolument formidable.
0: Impossible de parler des Australiens sans parler et sans écouter surtout les Bee Gees.

0: Peuplée depuis plus de 50 000 ans par les aborigènes, l'île continent d'Australie est visitée de manière sporadique, notamment par des pêcheurs venus du nord, puis par des marins néerlandais. À partir du XVIIe siècle, explorateurs et marchands européens reconnaîtront les côtes, mais ce n'est qu'en 1770 que la moitié orientale de l'île est officiellement revendiquée par la Grande-Bretagne. Comment vous avez choisi ce pays en particulier ?
1: Ce pays en particulier, c'était plutôt le rêve de Thierry.
2: Oui, j'avais envie, j'avais vu plusieurs reportages à la télé, et puis j'avais envie de voyager. Ces espaces, tout ça, ça m'a...
0: Thierry Faure. Vous préparez comment un voyage comme celui-là ? C'est pas banal, c'est pas Paris-Casablanca.
2: Non, mais des mois à l'avance. Comme je suis nouveau retraité, j'ai tout le temps de faire ça, et ça me prend des semaines et des semaines. Donc je prends des guides, parfois, ça me donne un itinéraire.
0: Internet, donc, peut-être aussi.
2: Internet, beaucoup, oui. Et puis, je choisis suivant mon instinct, et puis souvent, ça se passe très très bien.
0: Il y a aussi tous les pays que vous avez déjà vus. J'imagine que ce sont des expériences qui aident à préparer un voyage comme celui-là.
2: Tout à fait.
0: En moyenne, vous partez combien de temps quand vous voyagez sur un pays ? On n'a pas le temps de tout voir, mais...
2: Depuis qu'on est retraité, on part un mois en général. Donc ça permet de bien voir le pays. Quoi.
0: De rester un peu plus longtemps au même endroit, peut-être,
2: voilà,
0: de creuser un peu plus.
2: Avant, quand on travaillait, c'était 15 jours maximum. On n'avait pas autant de temps. 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
1: Qu'est-ce qui vous intéresse le plus dans un voyage? C'est le dépaysement, la rencontre avec la population, les paysages, la nourriture, on va peut-être en parler aussi.
2: Les paysages pour moi.
3: Alors moi, c'est les paysages, les gens qui vivent dans ces paysages-là, qui sont adaptés à des coutumes, des habitudes, des traditions parfois ancestrales. Là, c'est ce qu'on a vu aussi en Australie.
1: Catherine Faure.
3: Là, vous passez de... En Australie, bon, on n'a pas vu le nord parce que ce n'était pas la saison. On n'a pas vu la côte...
1: Il y a des saisons.
3: Il y a des saisons, oui. La saison des pluies, la saison sèche.
1: C'est quand la saison des pluies, grosso modo?
2: Ça dépend des régions.
1: Et voilà, c'est tellement grand l'Australie. On a du mal à imaginer. C'est un pays, c'est presque un...
2: Disons que nous, on a fait tout le sud. Le sud, oui, le sud-est, le sud-ouest. Et là, c'est en ce moment, c'est-à-dire que décembre, janvier, février, mars, c'est l'été, quoi.
1: C'est l'été. Et oui, c'est l'hémisphère sud, donc voilà. Les saisons sont inversées.
2: Par contre, le nord de l'Australie, il y a des périodes de mousson. Et actuellement, janvier-février, c'est la période de mousson. Donc, vaut mieux l'éviter, quoi. C'est ce qu'on a fait.
1: Surtout pour des Normands. Ils n'aiment pas trop la pluie.
2: Voilà. En général, quand on voyage, on aime bien le soleil, quand même.
1: Et là, vous étiez parti, donc, c'était en janvier-février.
2: Février, février surtout.
1: Musique traditionnelle,

0: on parlait tout à l'heure de ce pays énorme, plusieurs fois la France, combien déjà ?
1: 10 fois.
0: Dix fois. Et pour une population qui est 3 fois moins nombreuse, j'imagine donc qu'entre chaque ville, il y a des distances énormes à franchir, et on ne rencontre pas autant de villages que par chez nous. Nous, on fait 2 kilomètres, on passe dans un petit bourg, dans un petit village, un hameau.
1: Les villes sont assez étendues. Vous avez les centres-villes qui sont administratifs, culturels, qui sont très denses. Mais après, on a eu l'occasion de prendre le train, par exemple, de Sydney pour aller jusqu'à faire des randonnées dans la Montagne Bleue. Vous avez quand même plein de petits villages, enfin, des petites villes avec des petites maisons qui ressemblent un petit peu aux États-Unis, tout simplement. Donc, on pense que les agglomérations sont quand même très étalées. On a vu des villes très étalées quand même. Mais après, quand on a roulé après en voiture, il n'y a personne sur les routes, quoi. On est presque dans
0: les autoroutes.
1: Alors, ce sont des autoroutes dites autoroutes, mais c'est souvent des 2 voies. Alors, les routes principales. Et puis après, quand on veut accéder à des sites, ce sont plutôt des chemins. C'est des pistes.
0: Ah, des pistes, carrément.
1: Oui.
0: Oui, on ne peut pas goudronner partout.
2: Tout à fait.
1: Non, quand on rentre dans les lieux à voir, vraiment, dans le bush, c'est de la piste, oui. Sur les îles aussi, enfin sur l'île Kangourou, il y a une route principale qui fait le tour de l'île, mais après, il faut partir sur les pistes.
0: Alors, ces kangourous, on en parle. Vous en avez vu ?
1: Ouais.
2: Oui, mais très peu.
0: Très peu.
2: Oui.
1: Alors en fait, il y en a beaucoup, mais on ne les a pas vus tout de suite. Bon, d'abord, là où on aurait pu les voir, c'était dans le centre rouge, parce qu'on sait qu'il y a des chameaux, des kangourous, des dingos. Donc on a vu un peu de dingos, des chameaux, mais les kangourous...
0: Les dingos, pour les auditeurs.
1: Ce sont des chiens sauvages, des chiens blonds. Ils sont très très jolis, mais bon...
0: Ils vivent en meute, comme les loups
1: Alors, nous, on en a vu isolés. Mais je pense qu'effectivement, ils doivent se réunir en meute aussi à certains moments. Alors le problème, c'est pour voir ces animaux, bien sûr, parce que quand on était dans le désert, il faisait 45 degrés. Donc c'était un petit peu lourd pour nous, mais on commence à 9h du matin jusqu'à 17h. Or, les kangourous, les animaux sortent à la fraîche le matin et à la fraîche le soir. Donc on s'est un peu croisés, je pense. Mais les kangourous, on les a vus après en allant effectivement de Adélaïde à l'île Kangourou, mais... Thierry conduisait, donc regardait la route, surtout que c'est conduite à gauche et voiture automatique.
0: Eh oui, ça fait partie des bonnes impressions fait, pour parler d'un pays.
1: Donc, il fallait vraiment être très vigilant. Et bon, moi, j'avais l'occasion de voir les paysages. Et à un moment donné, effectivement, j'ai vu le matin, vers 8h30, beaucoup de kangourous sur les collines avoisinantes. Et bon, le malheur après, c'est que quand on a vu les premiers kangourous vraiment de près, ils étaient quand même sur le bas-côté de la route, renversés par les voitures. Donc on a vu beaucoup de kangourous morts, des wombats, des hérissons.
0: Donc les wombats.
1: Les wombats, ce sont des animaux de là-bas, et qui sont un peu bizarres, les animaux en Australie, parce que c'est quand même un pays très protégé. Donc, au niveau de la géologie, il y a des fossiles, enfin les déserts, ce sont les fonds marins à certains moments, et il y a des fossiles partout. C'est surélevé, et le wombat, c'est un mammifère, je pense, qui vit dans des terriers, et qui sort également à la fraîche. Donc, c'est pas facile à voir, même quand on se balade dans le bush, mais... On n'en a pas vu de vivants, mais on en a vu effectivement sur le bord de la route. Ils ont aussi des hérissons qui sont très particuliers. Il y en a à long nez et à nez court, mais pareil, il faut vraiment être vigilant pour les voir. Il faut rester certainement un certain temps pour pouvoir les attendre aussi. Et donc, en fait, ces hérissons sont un peu particuliers parce que à la fois, ils ont des poches comme les kangourous. Ils pondent des œufs qu'ils mettent dans les poches et quand les petits naissent, ils les allaitent.
0: Donc ce sont vraiment des mammifères.
1: Ovipares et marsupiales. bien.
0: Oui, enfin, oui,
1: c'est,
0: oui, oui.
1: Ça fait partie des particularités animales aussi qu'il y a là-bas. On a vu, oui, les autruches aussi, bon, elles sont impressionnantes, enfin, ils appellent ça les émeus, mais ça fait 2 mètres de haut. Donc on en a vu très peu, mais quand on les voit, c'est magique. Et puis ils sont dans leur milieu, quoi, parce qu'on a vu, là, vraiment, ils sont dans la nature. C'est la surprise. Quand on en rencontre un, c'est la surprise, que ce soit les lézards, les caïmans, enfin, pas les caïmans, les varans. Les varans, dans la région où on était, il y en
0: les
1: avait
0: gros
1: pas
0: lézards.
1: Et voilà, donc il y en a des petits, il y en a des gros, le lézard dragon, on en a vu un aussi, mais c'était tout à fait surprenant, mais c'est magique, c'est magique. Donc c'est vrai que moi j'aime beaucoup voir les gens vivre aussi autour de ces animaux, parce qu'ils sont très protégés, même quelquefois s'ils sont un petit peu dévastateurs.
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0: J'ai vu en préparant cette émission que l'Australie était le pays où il y avait le plus de parcs nationaux au monde de protection des animaux. En revanche, c'est un pays qui est quand même le septième pollueur au niveau des gaz à effet de serre.
1: Alors,
2: Il y a beaucoup de mines.
1: c'est ça, c'est très minier. Donc, c'est pareil, on est dans le désert, très peu de voitures. Ce qui est surprenant, c'est qu'il y a toujours ces petits chemins-là, un peu cabossés, et on voit pas vraiment d'habitation. Puis au loin, bon, on a vu effectivement sur une route, mais tous les 20 kilomètres, il y avait une mine. Et les panneaux pour ramassage scolaire à la sortie, parce que je pense qu'ils doivent avoir des lieux de vie. Alors on est en plein désert, en pleine campagne. Puis environ tous les 15 kilomètres, il y a un lieu de ramassage pour les enfants. Alors c'est un pays minier, effectivement, donc c'est pollueur. Je pense qu'il y a une prise de conscience des habitants là actuellement. D'abord parce que les pluies ont été vraiment abondantes dans le nord cet hiver pour nous, oui, bien sûr. Et les chaleurs étaient vraiment très, très excessives, même dans le bush, même quand on y est allé, là, c'était difficilement soutenable, en fait, de marcher comme ça en plein désert avec.
0: Et sauf erreur de ma part, il y a eu des gros incendies il y a 1 ou 2 ans.
1: Voilà. On a
0: Les...
1: vu pas mal de traces d'incendies sur le bord de la route, effectivement. Bon, je pense que quand même, les gens sont en train de prendre conscience, les habitants, les Australiens. Alors politiquement, après, je sais que je pense qu'il y a une mine qui devait ouvrir récemment et qui ne va pas être ouverte. C'est ce qu'on a lu un peu dans les informations. C'est peut-être en train d'évoluer. C'est aussi leur richesse. C'est avec ça qu'ils vivent.
0: Et oui, c'est aussi une
1: Donc,
0: matière première, ils
1: voilà.
0: auraient tort de s'en priver. Et le problème, c'est un problème mondial actuellement de gaz à
1: Voilà.
0: effet de serre. Donc on remarque tous ceux qui polluent, qui se servent du charbon,
1: Voilà,
0: évidemment. Ils
1: tout
0: ont
1: à fait.
0: une ressource qui n'est pas infinie, mais qui est bien utile quand on connaît le prix des matières premières. L'État d'Australie se place comme 13e puissance économique mondiale en 2017 et depuis l'an 2000, l'Australie est classée 2e pays le plus développé au monde après la Norvège. Le pays est le 7e émetteur de gaz à effet de serre par habitant en 2015. Incontournable, Bee Gees.

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Merci à Gisèle Billon pour sa collaboration technique. Merci à Catherine Faure et à Thierry Faure. À bientôt. Portez-vous bien. Au revoir.

Bonjour et bienvenue dans cette nouvelle saison de 15 minutes de grâce et de vérité. C'est toujours une joie pour moi d'être avec vous, de pouvoir louer le Seigneur avant d'écouter sa parole. Allons-nous louer ce matin.

0: Alléluia. Ouvrons nos cœurs maintenant à la parole de Dieu.
1: Bienvenue à cette nouvelle saison de 15 minutes de grâce et de vérité. C'est un vrai plaisir et surtout un privilège d'être avec vous, mes chers frères et sœurs, qui sont fidèles et qui suivent et qui ont vraiment à cœur de s'établir dans la vérité, dans la grâce du Seigneur. Et certainement, ce moment nous sera rafraîchissant. L'Esprit Saint nous édifiera. Sûrement, Dieu a des choses qu'il veut nous parler, qu'il veut nous montrer. Je veux premièrement parler du Seigneur Jésus, ce qu'il est pour nous. Et combien c'est important pour nous de ne pas oublier, de ne pas retirer nos yeux de dessus Jésus, qui est l'auteur et le consommateur de notre foi. C'est lui qui a initié la foi dans nos cœurs. C'est à cause de lui, c'est à cause de son sacrifice, c'est à cause de son sang versé sur la croix que nous pouvons aujourd'hui avoir accès à ce si grand et merveilleux salut que Dieu avait préparé d'avance pour nous. Et si nous avons bénéficié de cela, si le Seigneur nous a sauvés, je crois que nous avons une très grande responsabilité. Parce qu'en acceptant le Seigneur, en acceptant ce qu'il a fait pour nous, toute notre vie doit être consumée, doit être prise par le Seigneur, par sa grâce, par sa vérité. Nous ne pouvons que vivre que par la foi, dans la grâce de Dieu et dans la vérité de Dieu. Et je vais lire un petit verset dans le psaume 103, psaume de David. « Mon âme bénit l'Éternel, que tout ce qui est en moi bénisse son saint nom. Mon âme bénit l'Éternel et n'oublie aucun de ses bienfaits. C'est lui qui pardonne toutes tes iniquités, qui guérit toutes tes maladies. C'est lui qui délivre ta vie de la fosse, qui te couronne de bonté et de miséricorde. C'est lui qui rassasie de bien ta vieillesse, qui te fait rajeunir comme l'aigle. L'Éternel fait justice, il fait droit à tous les opprimés. » Je crois que ce salut que le Seigneur nous a donné, cet héritage que nous avons reçu de lui, ne nous laisse pas indifférents et ne doit pas nous laisser indifférents et ne doit pas nous laisser ignorants. Nous devons connaître toutes les voies du Seigneur, nous devons connaître les pensées du Seigneur, nous devons connaître le cœur de Dieu, nous devons chercher à toujours nous fixer sur ce que le Seigneur est pour nous et sur ce que le Seigneur a fait pour nous. Là, David nous dit qu'il n'oublie aucun, hein, je sais pas comment, mais il n'oublie aucun des bienfaits du Seigneur, qui veut dire son cœur est vraiment éveillé, son cœur est réveillé, son cœur est connecté vraiment avec le Seigneur et avec tout ce que le Seigneur a fait pour lui, continue de faire pour lui. La première des choses qu'il dit, c'est lui. C'est lui. C'est lui qui pardonne tes iniquités. La première des choses, je crois, que nous ne devons jamais oublier, et que nous ne pouvons pas oublier parce que, après que nous ayons reçu le pardon de Dieu, que nous avons été, comme la parole de Dieu nous dit, que dans l'Apocalypse, que Jésus, à celui qui nous aime, à celui qui nous aime et qui nous a délivrés de nos péchés et qui a fait de nous un royaume de sacrificateurs pour Dieu son Père. Le Seigneur nous a aimés, premièrement, et il a manifesté son amour envers nous en nous délivrant de nos péchés, en mourant sur la croix pour nous, en expiant nos péchés. Et il a fait de nous, hein, il a fait de nous un royaume de sacrificateurs. Nous sommes devenus un royaume. Et quel royaume? Nous sommes devenus un royaume de sacrificateurs pour le Père. Nous offrons à Dieu des sacrifices vivants. Nous nous offrons nous-mêmes à Dieu. Nous offrons à Dieu nos vies. Nous offrons à Dieu tout ce que nous sommes, tout ce que nous avons. Et je crois que c'est important que nous pouvons de plus en plus nous affermir et établir notre cœur dans cette assurance, dans cette foi dans le sang de Jésus-Christ. Notre foi dans le sacrifice de Jésus-Christ, parce que c'est lui qui a ôté nos péchés. C'est lui qui nous a sauvés de nos péchés. Nous étions perdus, nous étions ennemis de Dieu, nous étions séparés de Dieu, mais le Seigneur nous a réconciliés avec Dieu par le sang de sa croix. Et je crois qu'il ne faut jamais oublier et avoir toujours en vue ce merveilleux sacrifice, de regarder toujours à ce merveilleux Sauveur, de croire en lui. Il y a une chanson que j'aime qui dit « Oui, je veux croire. Oui, je puis croire que Jésus-Christ est mort pour moi. Et sa mort sanglante et triomphante me rend libre par la foi. » La mort du Seigneur, c'est ce que nous devons croire. Hein? Nous devons croire dans sa mort, nous devons croire dans sa résurrection. Si nous croyons en sa mort, si nous acceptons de mourir avec lui, si nous participons à sa mort, eh bien, nous connaîtrons sa résurrection. Quelle grâce merveilleuse, quelle vérité, mes frères et sœurs. Que par sa mort sanglante et triomphante, il nous rend libres par la foi. Nous sommes libres et nous allons devenir encore plus libres de plus en plus. Je vous encourage à fixer vos regards sur la croix de Jésus. Comme la parole de Dieu nous dit, ayant donc les regards fixés sur Jésus, qui est l'auteur et le consommateur de notre foi. Et je crois que plus que nous nous concentrons et nous regardons à la croix, nous trouverons notre liberté. Je vous remercie. Je suis sûr que cela vous a encouragé et je vous donne rendez-vous dans notre prochaine session. Merci.
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1: Bonjour, je m'appelle Patrick Fontaine et je vais vous servir une tranche de vie. L'histoire d'un punk toxicomane, même polytoxicomane, chef de gang, qui a été saisi par Jésus. Puis toute ressemblance avec des personnes qui ont réellement existé n'est pas fortuite parce que c'est une histoire vraie. Je suis né dans une famille de païens pratiquants et mon enfance a été bercée par la violence. Et à l'âge de 15 ans, 15 ans et demi, c'était en février 79, ceux qui sont bons en mathématiques,

0: Vous allez connaître mon âge. Je me suis retrouvé en Angleterre pour un voyage linguistique. Et en février 79, début février 79, il y avait l'idole des punks qui venait de décéder d'une overdose. C'était Sid Vicious, le bassiste des Sex Pistols. Et je me suis retrouvé à Londres, pleine période de cet événement. Mon correspondant était punk. Et puis là, j'ai été initié. Et là, j'ai été initié à la drogue, à la violence, au pogo, à la musique punk. Je suis devenu punk jusqu'au bout des ongles. J'ai importé ça dans ma Normandie. Et après, les 5 ans qui ont suivi, ça a été l'escalade dans la drogue, l'escalade dans la violence, dans la guerre des gangs. On appelait ça l'urban guérilla. Les concerts, les tenues extravagantes, l'autodestruction, les actes de vandalisme, ça, c'est ce qui a jalonné ma vie. J'ai commencé la drogue avec des sacs de colle, puis je faisais ça 4-5 heures par jour. Puis petit à petit, on est monté, on est passé à ce qu'on appelle les drogues dures. Bien que personnellement, je ne vois pas trop la différence entre douce et dure. Ça reste de la drogue et c'est aussi destructeur. Et là, en plein milieu de tout ça, j'ai vu mes copains, mes copines mourir. Et je commençais à vraiment me poser beaucoup de questions. Et je me sentais complètement embarqué. Je ne pouvais plus faire demi-tour. On a essayé de me calmer, mais on n'a pas pu. Et un jour, j'ai pris un coup de batte de baseball en pleine tête. Ça fait très mal. Mon crâne s'est fêlé. C'est peut-être pour ça que la lumière a pu rentrer. Et je me suis retrouvé à l'hôpital et mon voisin de chambre m'a parlé de Jésus. Et je me rappellerai toujours, il a tout fait pour essayer de me persuader, pour me convaincre. Je ne voulais rien entendre. Et puis un jour, il me dit, tu sais, j'ai 40 ans. Ça fait 12 ans que je connais Jésus et je suis plus en forme que quand j'avais 20 ans. Puis moi, je lui ai dit, écoute, ça tombe bien, j'ai 20 ans. Alors, on va monter les 7 étages qui restent de l'hôpital, là, à Caen, et on va les monter en courant. Puis arrivé en haut, on va faire une série de pompes. Et il me dit, d'accord. Et il l'a fait. Puis arrivé en haut, je suis assis près de la sortie de secours. Et puis je lui ai dit, ok, Dieu existe, c'est bien. Tu as voulu le partager, c'est bien. Mais sache que pour moi, ça ne va pas marcher. Je vais te donner 4 raisons. La toute première, c'est que tu dis que Dieu est amour et je ne peux pas croire que Dieu est amour parce que si Dieu est amour, pourquoi je suis comme ça? Pourquoi j'ai connu tant de malheurs? Pourquoi j'ai pris le coup de batte de baseball? Non, je ne peux pas croire que Dieu est amour. Puis après, tu me dis Dieu est puissant. Moi, je ne peux pas croire que Dieu est puissant parce que s'il est puissant, qu'il est amour, pourquoi il n'a pas épargné mes victimes? Il n'était pas assez puissant pour m'arrêter ou il ne les aimait pas assez? Là, c'est pour dire un peu la couche d'orgueil qu'il y avait sur ma vie. Et là, je dis la troisième raison. Tu me parles de conversion, tu me parles que tu as donné ta vie à Jésus. Moi, là, j'ai 18 ans, j'ai fait un pacte avec Satan, j'ai signé avec mon sang. Donc, j'ai déjà choisi mon camp, je sais où je passe l'éternité, s'il y en a une. Et la quatrième raison, je dis, écoute, même si je pouvais changer, ça ne m'intéresse même pas de changer. Depuis que je suis petit, je veux être un bandit, je suis en train de vivre mon rêve. En fait, entre nous, c'était un cauchemar. Mais je suis en train de vivre mon rêve, je suis incapable de vivre dans ton monde, je suis incapable de me marier, je suis incapable de travailler, je suis incapable d'avoir des enfants. Je suis comme un handicapé social, je me sens mal dans ton monde, donc vraiment, je ne peux pas changer. Et là, il m'a dit, écoute, on peut échanger nos adresses. Je dis, ouais, si tu veux m'écrire à la bonne année, mais ça ira pas plus loin. Puis on a échangé nos adresses, puis moi, quand je suis sorti, j'ai essayé de m'en sortir par moi-même. J'ai fait cure des intoxications, j'ai essayé d'arrêter de voler, j'ai essayé d'arrêter de me battre, mais je me suis rendu compte, moi qui proclamais être libre, j'arrivais pas à m'arrêter. Mon meilleur copain s'est fait une overdose volontaire. Puis là, j'allais le suivre. Et puis au moment où j'allais passer à l'acte, je me suis rappelé qu'à l'hôpital, on m'avait dit que ma vie pouvait redémarrer comme si j'avais jamais connu le ghetto, comme si j'avais jamais connu les gangs, comme si j'avais jamais connu la drogue. Alors je lui ai dit, écoute, je me suis dit, je vais y téléphoner, puis on va bien voir ce qu'il va me dire. Et là, je lui ai téléphoné, je lui ai dit, allô Daniel, ici c'est Patrick, je ne sais pas si tu te rappelles de moi, on s'est vu à l'hôpital. Plusieurs mois s'étaient passés. Et là, il me dit, comment on se rappelle de toi? On prie pour toi tous les jours. Je dis, waouh, ils sont fous ces chrétiens. Et là, je dis, écoute, tu m'as parlé de Jésus, ça ne m'intéressait pas. Et là, j'ai envie d'en savoir plus. Il me dit, bouge pas, va sur la place, je viens te chercher, ce soir, je t'emmène à une réunion. Puis il a raccroché, il ne m'a pas laissé le temps de dire non. Moi, je ne voulais pas y aller à sa réunion. Mais bon, je n'allais pas le laisser venir pour rien. Et il m'a emmené à sa réunion. Là, j'ai eu un choc culturel. Imaginez un punk qui débarque dans une assemblée chrétienne. C'était terrible pour moi, l'échange. J'avais honte pour eux, la prédication, j'ai rien compris. J'ai compris que le amen final, ça voulait dire « Ciao, vous pouvez y aller ». Et puis là, je suis vite parti et je dis « Je ne mettrai plus jamais les pieds ici ». Et au début, je suis venu uniquement pour les filles, j'y suis retourné. Et un jour, j'ai entendu un témoignage. un docker qui venait du Havre. Puis il disait, voilà, avant j'étais violent. Et là, j'ai dit, ah, enfin un homme. Il dit, j'étais violent, je frappais ma femme avec des chaînes, je me suis retrouvé en prison. Puis là, je dis, waouh, respect. Là, j'écoutais, c'était pas comme les prédications d'habitude, quoi. Il dit, je me suis retrouvé en prison, puis là, j'ai rencontré Jésus, et maintenant, je ne bois plus, j'aime ma femme et j'aime Jésus. Et là, ça m'a scotché, j'ai dit, waouh, on voit que Dieu a fait quelque chose dans sa vie. Et là, j'ai donné un coup de coude à mon voisin, j'écoute, Dieu, il a fait quelque chose dans sa vie. Moi, ça fait plusieurs semaines que je viens. Il fait rien, je t'avais dit que j'étais trop pourri. Et là, il m'a dit, écoute, c'est pas le fait de venir à l'église qui va changer ta vie, c'est pas le fait de chanter les cantiques ou de lire ta Bible. Alors, je dis, ben, c'est quoi qui change une vie? Il me dit, c'est de rencontrer Jésus. Je dis, mais comment on fait pour le rencontrer, Jésus? Il me dit, écoute, tu veux qu'on prie maintenant? Puis là, j'ai découvert que ce jour-là, j'étais timide. J'ai dit, non, passe-moi tes papiers, je vais les lire. Et puis là, je suis rentré, j'ai étalé tous les papiers qui parlaient de Jésus. Puis j'ai prié pour la première fois de ma vie. Je me suis mis à genoux. Puis j'ai crié à Dieu. J'ai crié tellement fort parce que je pensais qu'il était tellement loin. Puis j'ai dit, Dieu, je ne sais même pas si tu existes. Mais eux, ils disent que tu existes. Moi, j'en sais rien. Il paraît que tu as envoyé Jésus sur terre. Puis pendant qu'il était sur terre, il guérissait les malades. J'ai besoin d'être guéri. Il changeait les vies. J'ai besoin que ma vie change. Il chassait les démons. J'en ai un bon paquet à faire partir. Il paraît que si je meurs tout de suite, je vais en enfer. Et puis je sais que je vais en première classe. Bah, si c'est vrai que tu as envoyé Jésus pour me sauver, si tu me sors de là, si tu permets que je ne retourne pas en cellule, eh ben, aussi vrai que Jésus l'a donné sa vie pour moi, je te donnerai ma vie. Puis là, la paix de Dieu, elle est descendue sur moi. Je me suis endormi, j'ai dormi comme un bébé. Puis le lendemain, j'ai découvert que j'étais complètement délivré de la drogue. À cette époque-là, il me fallait 2,5 g de cocaïne par jour. J'avais 3 doses d'amphète par jour. Et puis, les jours de fête, on prenait des acides par-dessus. Je faisais du 4-5 heures de sniffing glue. Et j'ai été complètement délivré. J'ai jamais fait de crise de manque. Et puis petit à petit, il a converti ma façon de penser, ma façon de m'habiller. Mais je n'ai pas perdu ma personnalité, je continue à péter la vie, quoi. Enfin, je la pète pour de vrai maintenant. Et puis maintenant, je sers le Seigneur, je suis marié, j'ai 3 enfants. Et puis ce que j'ai vu Dieu faire dans ma vie, je le vois faire dans la vie des autres. Et moi, je voulais juste vous présenter une tranche de vie. Jésus est réellement vivant, ce n'est pas une légende. Moi, je ne suis pas religieux pour dessous. J'aurais jamais cru des légendes. Quand on vient de la rue, on a besoin de toucher. Et j'ai touché. Et il m'a touché, il m'a saisi. Et maintenant, ça va faire 25 ans cette année que Jésus m'a touché. Et c'est une vie merveilleuse, pleine d'aventures. Et ce qu'il a fait pour moi, il peut le faire pour toi.
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1: Bonjour, aujourd'hui nous allons évoquer le danger des doses fantômes de Ventoline. Le 4 mars 2026, la Société pédiatrique de pneumologie et d'allergologie a interpellé l'Agence nationale de sécurité du médicament et des produits de santé sur les risques de morbidité et de mortalité liés aux doses fantômes de salbutamol, non générique de la Ventoline. En effet, contrairement aux dispositifs commercialisés outre-Atlantique, les inhalateurs de salbutamol sous forme pressurisée commercialisés en France ne sont pas équipés d'un compteur de doses intégrées. Il est donc impossible pour les utilisateurs de savoir s'il reste ou non des doses disponibles. Déjà en 2003, le département de la santé et des services sociaux des États-Unis a estimé que ces inhalateurs pouvaient délivrer 20 à 30 doses vides, ce qui l'a conduit à imposer le compteur de doses. En France, en 2026, aucun des inhalateurs de salbutamol n'est équipé d'un compteur de doses. Il est simplement précisé qu'au-delà de 200 bouffées, l'inhalateur peut continuer à pulvériser sans délivrer la dose de salbutamol prévue. Aucune méthode, pas même de secouer l'inhalateur, ne permet de s'en rendre compte. Des cas d'exacerbation d'asthme sévère ayant été rapportés suite à ces doses fantômes, il est suggéré de tenir un registre du nombre de doses et d'avoir un inhalateur de secours. En réalité, ces alternatives sont incompatibles avec toutes les situations d'usage de ce traitement de référence de la crise d'asthme, notamment chez les enfants et les adolescents. Parallèlement, plusieurs articles scientifiques rapportent que le recours aux urgences suite à des inhalations vides est relativement fréquent, avec toutes les conséquences possibles en cas d'hypoxémie. La Société pédiatrique de pneumologie et d'allergologie a donc demandé à l'Agence nationale de sécurité du médicament de rendre obligatoire le compteur de doses intégré sur tous les inhalateurs de salbutamol pressurisés mis sur le marché français. Elle souhaite aussi que tous les professionnels de santé traitant des asthmatiques soient informés par une communication officielle. L'Agence nationale de sécurité du médicament a fait savoir que les laboratoires GSK étaient favorables à la mise en place du compteur de doses en Europe d'ici 3 ans. Afin de raccourcir ce délai de 3 ans, la Société pédiatrique de pneumologie et d'allergologie, signataire de l'alerte de l'Agence nationale de sécurité du médicament, invite à déclarer toute inhalation vide au centre de pharmacovigilance.
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2: Bonjour à toutes et à tous et bienvenue dans votre émission La Revue Santé. Comme chaque semaine, nous retrouvons le docteur Jean Lindsay. Bonjour.
3: Bonjour Oscar.
2: Alors donc, vous allez nous aider à décrypter ensemble quelques informations marquantes du monde médical et scientifique. Au programme aujourd'hui, une avancée étonnante dans la lutte contre les morsures de serpents avec l'espoir d'un vaccin. Une question que beaucoup se posent aussi, courir, est-ce bon pour le dos? Et enfin, une découverte encourageante sur notre cerveau. Docteur Jean Lindsay, merci d'être avec nous. Et pour commencer, venons-en à ce vaccin contre les morsures de serpents.
3: C'est l'université technique du Danemark qui a eu l'idée de s'inspirer de ce qu'on observe chez les camélidés, c'est-à-dire les lamas et les alpagas, en matière d'anticorps. Les lamas et les alpagas font des tout petits anticorps, très simples donc à imiter, et qui sont efficaces contre les venins de serpents. Actuellement, on a entre 80 000 et 140 000 personnes qui décèdent des suites d'une morsure de serpent envenimeux dans le monde quand même, hein, et 400 000 qui restent handicapés à vie par les lésions. Ça survient surtout en Asie du Sud et en Afrique subsaharienne. Et là, ils auraient trouvé, grâce à ces nanocorps, un vaccin universel. Parce que le problème, c'est qu'il faut avoir un vaccin pour chaque type de serpent.
2: Pour chaque morsure.
3: Il faut déjà, quand on se fait piquer, savoir quel est le type de serpent, et puis après, trouver le bon vaccin. Et là, on aurait un vaccin universel. Ce vaccin, il est efficace chez la souris. Il protège de 17 des 18 espèces de serpents les plus mortelles. Il en reste un pour lequel on n'a pas encore de solution, mais bon, on verra après peut-être. Et donc, c'est vraiment incroyable les découvertes qu'on peut faire en médecine. Là, on aurait une piqûre universelle, on aurait un vaccin universel pour la plupart des venins de serpents.
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2: Et docteur Jean Lindsay, on se pose cette question de manière récurrente. Est-ce que courir, c'est bon pour le dos?
3: Alors, c'est une étude de Claire Samana de la Monash University. La Monash University, c'est la plus grosse université australienne. Donc, ils ont fait une méta-analyse. Ils sont allés regarder dans la littérature tout ce qu'il y avait sur les rapports entre l'activité physique et les lombagos, les douleurs lombaires, les sciatiques, l'affaissement des disques vertébraux. Ils se sont aperçus que, finalement, on a, chez les gens qui ont l'habitude d'avoir des petites secousses sur le dos, concrètement ceux qui marchent vite ou ceux qui courent, quoi, eh ben, on a plutôt un effet légèrement bénéfique. Par contre, apparemment, tout ça se passe sous la forme d'une courbe en U, c'est-à-dire que sédentarité très mauvais, excès d'activité mauvais, et entre deux, il y a un optimum. Et dans l'optimum, la seule activité physique pour laquelle on a trouvé un effet positif, c'est la marche rapide ou la course à pied modérée. Peut-être pas faire des marathons tous les jours sur du sol dur, quoi. Dans la limite du raisonnable, du bon sens, mettre des petites secousses sur son rachis, ça a l'air bon.
2: C'est plutôt bénéfique.
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2: Et puis enfin, pour terminer, docteur Jean Lindsay, la régénération des neurones, même chez des sujets âgés.
3: Alors, c'est un article du Monde des Sciences du 18 mars 2026. Le journaliste est Marc Gozlan et qui synthétise une étude publiée dans Nature d'un auteur qui s'appelle Orly Lazaroff de l'Université de l'Illinois à Chicago. Et ils ont étudié les hippocampes, c'est-à-dire la grande structure malade dans la maladie d'Alzheimer, le grand relais pour tous les processus de mémorisation dans le cerveau. Ils ont étudié les hippocampes de personnes décédées et ils ont comparé des jeunes, des vieux sans problème cognitif, des vieux avec maladie d'Alzheimer et des super-agers. Ce qu'ils appellent les super-agers, c'est des gens de plus de 80 ans qui ont des mémoires de jeunes, des mémoires d'acier. Et ils se sont aperçus qu'il y avait bien une corrélation entre le nombre de bébés neurones. On sait qu'on fabrique des bébés neurones, mais on pensait qu'en vieillissant, on n'en fabriquait plus. Et là, on a vu qu'il y avait effectivement, même chez les 80 ans, ayant pas d'altération cognitive ou étant super-ager, on a des neuroblastes, des bébés neurones et des neurones immatures qui sont bien corrélés sur la quantité de neurones immatures, de bébés neurones, et également l'ouverture des gènes, l'ouverture de l'ADN, c'est-à-dire la capacité à se faire réguler, est corrélée avec les capacités cognitives. Et puis surtout, on s'est aperçu qu'il y avait des bébés neurones même à 80 ans et plus. Donc c'est, et on connaît, vous savez, Oscar, depuis le temps qu'on en parle, on sait bien que l'alcool tue les bébés neurones, on sait bien que l'activité physique est bonne pour faire faire des bébés neurones, et on sait aussi que la junk, la mauvaise nourriture altère tout ça, quoi.
2: Encore une avancée, de la médecine. Merci beaucoup, docteur Jean Lindsay, pour ces éclairages sur ces découvertes et ces questions de santé qui nous concernent tous. Alors aujourd'hui, eh bien, la médecine nous montre qu'elle évolue constamment. Mieux prévenir les risques, mieux comprendre le corps humain, mais aussi redonner de l'espoir, notamment dans le domaine du cerveau et du vieillissement. Et puis, on retient aussi qu'en matière de santé, certaines idées reçues méritent parfois d'être nuancées, comme nous l'avons vu avec la pratique de la course à pied. Merci à vous de nous avoir suivis, prenez soin de vous, et à très bientôt pour une nouvelle édition de la revue Santé. Docteur Jean Lindsay, merci, au revoir.
3: Au revoir, Oscar.
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2: Bonjour Laura.
3: Bonjour Henri.
2: Nous continuons notre série de 5 plantes que nous connaissons tous plus ou moins, en tout cas de nom et de vue, pour parler aujourd'hui d'une que l'on appelle l'ortie, qui est piquante forcément, mais que je connais dans ma toute petite connaissance des plantes comme pouvoir être utilisée en potage.
3: Mais vous avez raison, l'ortie, c'est une grande potagère, on va en reparler. Tout le monde la connaît, voilà. Elle est connue, on sait qu'il ne faut pas s'y frotter, sinon on s'y pique. Et d'ailleurs, son nom latin, urtica dioica, vient du latin urere, qui signifie brûler. Et c'est une plante qui était déjà consommée comme alimentaire par les hommes préhistoriques. Donc celle-ci est connue, archi-connue, depuis la nuit des temps, on peut vraiment le dire. Mais c'est une plante qui est aussi connue par les Grecs, vantée au Moyen-Âge, mangée en guise d'épinard jusqu'à la fin du XVIe siècle. Hein. On la vendait aussi sur les marchés, enfin, je veux dire, c'est comme n'importe quel légume, quoi. Et on en fait de très bonnes soupes, on en fait plein de préparations culinaires. Tout le monde la connaît, tout le monde peut la ramasser. C'est une grande plante hein, qui peut faire jusqu'à 1,80 m. On la trouve toujours en colonie, parce qu'en fait, elle se développe par son système souterrain.
2: Par les rhizomes.
3: Voilà, par les rhizomes, les racines, elles colonisent. Et on la reconnaît très bien. Hein, elle a des feuilles assez longues, avec des dents vraiment très, très marquées. Et surtout, elle est recouverte de poils urticants, surtout sur le dessous des feuilles, mais sur toute la plante. Ce sont des poils sécréteurs, en fait, qui sont très fragiles et dont la base a une forme d'ampoule. C'est-à-dire qu'au moindre contact, le col de l'ampoule se brise et libère en fait l'acide formique et l'histamine. Donc quand on parle d'antihistaminique pour les urticaires, c'est ça. Hein. C'est du coup pour couper l'effet de l'histamine. Et c'est ça qui provoque la sensation de brûlure et la démangeaison.
2: Est-ce que l'acide formique, c'est pas aussi les fourmis qui produisent de l'acide formique ?
3: Tout à fait. Formica, d'ailleurs, c'est le nom latin des fourmis. Cette plante, elle est censée ne plus piquer une fois sèche, mais je peux vous dire que si elle est convenablement séchée, on a des orties récoltées par des producteurs locaux qui piquent toujours très très bien une fois sèche parce qu'elles sont extrêmement bien séchées. Voilà, de bonne qualité, ça pique toujours, il n'y a pas de problème.
2: C'est bien d'avoir des orties dans son jardin, dans un coin au moins.
3: Oui, gardez les orties dans votre jardin. Elles aiment la proximité des maisons en plus parce qu'elles aiment les terres riches. On les trouve dans les haies, on les trouve dans les coupes forestières, dans les voisinages des habitations. Déjà, vous pouvez en récolter pour l'usage alimentaire, pour l'usage médicinal, mais c'est aussi une maison de choix pour beaucoup de papillons et de coléoptères. Il faut en laisser parce que c'est vraiment très très utile à la biodiversité.
2: Bien, venons-en à ses propriétés autres que culinaires.
3: Oui, elle est très connue notamment pour ses propriétés cosmétiques parce que c'est une dépurative du sang, donc on a une belle peau. On s'en sert aussi en poudre, on peut consommer la poudre d'ortie pour les cheveux, hein, on la consomme, on peut la mettre dans les shampoings aussi, mais en la consommant, on a des cheveux brillants. En fait, elle contient beaucoup de minéraux. C'est pour ça qu'on la prend en cosmétique. Ça contient du cuivre, etc. Et aussi, c'est une bonne reminéralisante. On l'utilise dans les cas d'anémie. Elle contient beaucoup de fer, calcium, potassium, silicium, beaucoup, manganèse, soufre, zinc. Et elle contient aussi un peu de coumarine, si ça vous dit quelque chose.
2: On en parlait il y a quelques semaines.
3: Voilà, qui est un anti-édémateux, en fait. Donc, ça travaille vraiment à drainer, à dépurer. Elle va du coup avoir des propriétés sur le sang, hein, puisqu'elle contient du fer. Elle va arrêter les saignements. Donc, pour les femmes qui ont des règles trop abondantes, par exemple, elle est utile. On va l'utiliser aussi pour la faiblesse générale. En fait, elle est reconstituante, mais aussi pour les stress, les anxiétés. Et les racines, on les utilise pour les inflammations des voies urinaires. Donc, on peut aussi récolter les racines d'ortie.
2: Il semble que, il y a bien longtemps, on l'utilisait aussi tout en dehors de nourriture ou médicale. C'est quoi cette particularité ?
3: Oui, mais dès l'âge de bronze, vous voyez, donc là aussi ça remonte, on confectionnait des vêtements à l'aide des fibres de la tige. C'est une tige qui est très fibreuse et elle avait aussi cette fonction-là. Et puis du coup, je vais vous donner des recettes alimentaires, n'est-ce pas ?
2: Allez-y !
3: Alors, on utilise les jeunes pousses hachées Donc les jeunes pousses, on les récolte au mois d'avril, mai, hein, vraiment quand elles sont bien fraîches. Donc dans les salades, hachées, hein, donc crues. On peut faire des pestos d'ortie aussi, du beurre d'ortie. On la met bien sûr dans les soupes, dans les purées. On peut consommer les feuilles comme les épinards, en fait, hein, en tant que légumes. Et on peut même faire des tartes et des sorbets. On peut fabriquer un vinaigre d'ortie aussi. Les anciens faisaient déjà ça. Donc on fait macérer de l'ortie dans du vinaigre et c'est très reconstituant. Et on a utilisé aussi les racines d'ortie pour faire un colorant jaune pour la laine. Alors aujourd'hui, il y a des colorants qui sont quand même plus denses, en fait, plus jaunes, mais servis aussi pour ça.
2: Par contre, moi, je me rappelle que mon père utilisait les orties dans son jardin. Il en faisait une sorte de pâte.
3: Purin d'ortie, ça sent très mauvais quand on prépare, mais c'est un fertilisant incroyable pour le jardin. On peut aussi, si vous avez un compost, on peut mettre les orties dans le compost. C'est un très bon dynamisant pour le compost.
2: Nous sommes heureux de cette nature qui nous fait du bien et que vous nous expliquez chaque semaine avec beaucoup d'enthousiasme et de connaissances. Merci Laura.
3: Merci.
2: On se retrouve la semaine prochaine pour une nouvelle série.
3: Avec plaisir.
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0: Bienvenue dans votre flash d'information pour ce vendredi et on commence tout de suite avec quelques annonces d'Emmanuel Macron alors qu'il était invité à l'émission L'événement sur France 2. Le président Emmanuel Macron est revenu notamment sur l'actualité internationale et les grands enjeux de la fin de son mandat. Alors, ce qu'il faut retenir de cet entretien, le président de la République a salué l'accord conclu entre les États-Unis et l'Iran, estimant qu'il est dans l'intérêt de la stabilité régionale et de la France. Selon lui, la baisse récente des cours du pétrole devrait entraîner une diminution progressive des prix du carburant dans les prochaines semaines. Sur le plan intérieur, il a défendu son bilan économique, mettant en avant la croissance française et le renforcement de la diplomatie ainsi que des capacités militaires du pays. Le chef de l'État a toutefois reconnu que les finances publiques restent un point de fragilité. À moins d'un an de l'élection présidentielle de 2027, Emmanuel Macron a estimé qu'il faudra poursuivre dans les réformes, notamment sur les retraites et le système de santé. Il a réaffirmé qu'une nouvelle réforme des retraites sera nécessaire pour faire face au vieillissement de la population. Passons maintenant à un petit point qui concerne la météo et ses températures caniculaires qui s'abattent sur la France, qui continuent de s'intensifier avec quand même des températures pouvant atteindre 40 degrés dans plusieurs régions. Face à cette situation, les conséquences se multiplient, notamment par la fête de la musique par exemple, puisque dans de nombreuses communes, elles ont décidé d'annuler ou d'adapter les festivités prévues pour la fête de la musique. D'ailleurs, plusieurs villes de Nouvelle-Aquitaine et d'Île-de-France ont déjà renoncé à cet événement pour des raisons de sécurité. Les autorités craignent les effets de la chaleur sur le public, les artistes et les bénévoles. Pour ce qui est du baccalauréat, lui aussi s'adapte, puisque de l'académie de Poitiers, les épreuves du grand oral prévues les 22 et 23 juin après-midi sont reportées d'une semaine. Plus de 4500 candidats sont concernés. D'autres académies pourraient prendre des mesures similaires si les températures deviennent trop élevées dans les centres d'examen. Et enfin, la SNCF est également touchée puisqu'ils ont annoncé la suppression de 71 trains intercités entre jeudi et lundi. Les lignes Paris-Orléans, Limoges-Toulouse, Paris-Clermont-Ferrand et Bordeaux-Marseille sont particulièrement touchées. Cette décision vise à éviter des pannes de climatisation sur certaines rames anciennes, particulièrement sensibles aux fortes chaleurs. Cette nouvelle canicule, qui pourrait durer jusqu'à la fin du mois de juin, donc perturbe déjà de nombreux événements et services à travers le pays. Les autorités appellent donc à la vigilance alors que le pic de chaleur est attendu entre le 21 et 23 juin. Passons maintenant à une petite idée sortie pour ce week-end, car ce week-end c'est également le début de l'été. Et pour l'occasion, plusieurs animations gratuites sont proposées à Rouen, notamment ce samedi 20 juin. Et oui, de 15h à 22h au parc Gramont, on accueillera une grande fête familiale sur le thème « La vie est belle » organisée avec les associations du quartier. Elle proposera de nombreuses activités pour les enfants et les adolescents, sport, jeux, maquillage, ateliers créatifs ou encore éveil musical. La journée sera également rythmée par plusieurs animations musicales avant de se conclure par un concert de variété urbaine. Et si vous voulez une autre ambiance, à partir de 19h, vous aurez un grand dance floor participatif avec l'association Astragal et l'Étincelle qui invite le public donc à une soirée musicale au 11 rue des Halettes. Au programme, un concert mêlant rock, soul, électro et musique du monde porté par des artistes professionnels, une chorale d'habitants formée tout au long de l'année. Un événement festif et convivial placé sous le signe du partage et de la découverte à Rouen. Les animations donc familiales l'après-midi au parc Gramont et la grande soirée musicale participative en centre-ville, ce sont deux rendez-vous gratuits pour célébrer l'arrivée de l'été à Rouen, donc profitez-en. Et je vais maintenant laisser la place à notre stagiaire Yvelin pour une partie plus sportive. Bonjour Yvelin.
1: Bonjour Camille, et aujourd'hui je vais vous parler des derniers résultats de la Coupe du Monde. Avec dès hier, la Tchéquie et l'Afrique du Sud qui ont fini sur un match nul avec un but partout. Et juste après, la Suisse a vaincu la Bosnie-Herzégovine 4-1. Durant la nuit, le Canada explosa le Qatar 6-0, mais avec un goût amer, car un de leurs joueurs a été blessé et fini à l'hôpital à cause d'un tacle involontaire d'un Qatari et lui cassa la jambe. Malheureusement pour lui, son mondial est d'ores et déjà terminé. Et le Qatar se prend deux cartons rouges durant le match. Et pour finir, le Mexique remporta le match face à la Corée du Sud 1-0. Les prochains matchs seront le pays hôte, les États-Unis, face à l'Australie à 21h. Et il faudra faire une nuit blanche si vous voulez regarder tous les matchs, car dès minuit, ce soir, il y aura l'Écosse qui affrontera le Maroc, puis à 2h30, il y aura le match Brésil-Haïti. Et enfin pour finir, à 5h, ce sera la Turquie contre le Paraguay. Et voilà les rendez-vous sportifs jusqu'à demain, rendez-vous au coup de sifflet final. C'est tout pour ce flash d'information, maintenant place à la météo.
0: Bonjour, bienvenue à tous. Après ce petit flash d'information, eh bien, on se retrouve sur RLS pour un petit 18-19. Et aujourd'hui, je ne suis pas tout seul puisque je suis accompagné d'Yvelin. Bonjour Yvelin.
1: Bonjour Camille.
0: Ça va bien ?
1: Très bien.
0: Ah, alors, c'est vrai que pour nos auditeurs, peut-être qu'ils t'ont entendu partiellement de temps en temps sur l'antenne là pendant cette semaine. Mmh. Est-ce que tu peux te présenter, dire qui tu es, d'où tu viens un petit peu et pourquoi tu es avec nous en fait en ce moment ?
1: Eh ben bien sûr, je m'appelle Yvelin, je suis en seconde et je suis en stage pendant 2 semaines à la radio et je passe pour l'instant un très bon moment.
0: Ah bah écoute, c'est super. En plus, je crois que tu veux faire un peu des études de journaliste, il me semble.
1: Ah, exactement.
0: Et puis toi, t'es plutôt orienté sport, il me semble aussi.
1: Oui,
0: hein.
1: Oui, totalement.
0: Ah ouais, toi, le sport, ça te plaît. Peut-être qu'on aura l'occasion de parler un peu de tes passions à ce niveau-là, parce que je sais que tu apprécies particulièrement un sport qui n'est peut-être pas connu de tous les auditeurs. Moi-même, je n'étais pas un féru, mais on vous en parlera plus tard. Pour le moment, il est temps de quand même commencer tranquillement l'heure en musique. Alors, je vais me tourner vers toi, Yvelin. Il y a 2 morceaux qui vont commencer. C'est quoi les 2 premiers morceaux ?
1: Eh ben, on va commencer tout de suite avec Feel the Love de Maeva Bozarian et ensuite When We Were Young de Adele. Et c'est parti !

0: On vient d'écouter Adèle et on va maintenant se tourner vers Camille car je crois en ce dimanche qu'il a quelque chose un peu important à nous dire.
1: Bah écoute, c'est un week-end un peu spécial, il faut le dire, hein, notamment pour les papas, puisque cette année, eh bien, la fête des pères tombe le dimanche 21 juin, n'est-ce pas, hein? Et c'est pas une date choisie au hasard, puisque tous les ans, en fait, c'est le troisième dimanche de juin qui est choisi. Alors ça peut être entre le 15 et le 21, et ben là, ça tombe pile poil le 21. D'ailleurs, bon, on va... Ah, je vais pas souhaiter d'avance bonne fête à tous les papas. Ouais.
0: Hein, papa, non, si non. Tu m'entends, bonne fête des pères.
1: Voilà, bonne fête des pères en avant, t'inquiète pas, on a préparé des petites choses. Y a pas de souci. Faut savoir que c'est un fait un peu rare, mais ça tombe également en même temps que deux autres événements majeurs. Alors, 21 juin, c'est une date clé également pour la fameuse fête de la musique, hein, tu connais, hein, je pense.
0: Oui, j'ai jamais fait, mais
1: voilà. Ah, moi non plus, je suis pas un chanteur ni un musicien, donc t'inquiète pas que j'ai pas été sur les trottoirs en train de jouer de la guitare. Hein, non, ça c'est clair. Alors, petite anecdote au passage, hein, la fête de la musique, c'est aujourd'hui célébré quand même dans plus d'une centaine de pays à travers le monde, et c'est un concept qui est né en France. Comme quoi, parfois, des bonnes idées, hein, ça peut faire le tour du monde. Et ce dimanche, c'est également le début officiel de l'été. Et il faut le savoir, dans les meilleures le fameux solstice. Et puis, qui dit été, dit chaleur. Hein,
0: dit moustique.
1: Dit moustique. Ouais, c'est vrai aussi. Alors, chez nous, je trouve qu'on n'a pas trop de moustiques. Ça va, on est un peu épargné en ce moment. Alors, peut-être de la campagne un peu moins. Hein, c'est possible.
0: Oui, je confirme.
1: Tu confirmes. Ouais. C'est vrai que moi, je suis en ville, j'en croise pas trop. Mais c'est vrai qu'en ces temps de chaleur, surtout que là, c'est canicule. Hein, c'est vrai qu'il fait chaud. Hein. On le sent dans les studios, hein, je peux vous le dire. On va bientôt allumer la clim. Alors, pour ce qui est du solstice, c'est d'ailleurs le jour le plus long de l'année. Alors, en France, selon les régions, le soleil peut briller pendant plus de 16 heures, ce qui est pas mal. Hein, et ce qui fait que ce dimanche, ce sera une journée idéale, peut-être pour profiter d'un petit barbecue, hein, d'un concert en plein air avec les fameuses... la fameuse fête de la musique, ou bien d'un match de football, hein, parce que c'est la Coupe du Monde en plus.
0: Ah oh bah oui.
1: Alors, d'ailleurs...
0: Dommage, il n'y a pas la France qui joue.
1: Ah oui, c'est pas la France qui joue ce week-end. Alors, pour ce dimanche, il y a deux matchs. Alors, si vous voulez vous poser tranquillement à 18h, c'est Espagne-Arabie Saoudite, ou alors, vers 21h, vous avez également Belgique-Iran. Voilà, donc...
0: Deux petites affiches.
1: Voilà, des petites affiches. Après, ça fait plaisir de voir l'Espagne, toujours de temps en temps. Oh. Ça fait plaisir aussi de voir la Belgique. Moi, je les aime bien. Mais bon, voilà, c'est des petites affiches, mais ça peut peut-être être intéressant de voir ce que ça peut donner, parce que parfois, t'as des petites équipes qui font quand même des belles choses. Hein.
0: Ah bah oui, pour l'avoir déjà vu, on en a vu.
1: Ah bah oui, parce que, par exemple, là, récemment, on a vu, c'était l'Espagne à lutter contre le...
0: Et le Cap-Vert a accroché le 0-0 face à l'Espagne.
1: C'est quand même assez incroyable. Le Cap-Vert, c'est sa première Coupe du Monde, il me semble.
0: Oui, c'est ça. C'est
1: en plus, alors là, je peux vous dire, il y en a un qui se fait plaisir, c'est le goal, là, qui a récupéré, je sais pas combien de...
0: Je crois 8. En plus, il a 40 ans.
1: 8 millions, c'est ça?
0: Non, 8. Au moins 8 arrêts.
1: Ah oui, important. Il a fait 8 arrêts. Ah oui, 8 arrêts importants. Et puis, au niveau de son compte Instagram, il a dû gagner plusieurs millions de personnes.
0: Ah bah, je crois qu'il a maintenant 5 millions.
1: Oui, effectivement, il a à peu près 5 millions. Je viens de vérifier. Il y a peut-être un peu plus maintenant, parce que ça change tout le temps. Il faut dire ce qui est. Hein. Alors, résumons ce week-end, ce dimanche, fête des pères, premier jour de l'été, fête de la musique et Coupe du Monde. Bref, difficile de faire un dimanche plus chargé en festivités. On va se faire plaisir, bien sûr, avec de la musique ce dimanche, mais également tout de suite sur RLS avec les deux prochains titres, n'est-ce pas?
0: Bah oui, avec Thinking Out Loud de Ed Sheeran et Like She Does de Dayglow. 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

0: Et l'on vient d'écouter à l'instant Dayglo avec ce titre Like Shadows. On se tourne maintenant un petit peu vers Yvelin puisqu'il va nous parler de cette fête de la musique.
1: Eh oui, en effet, comme vous savez, dimanche, c'est la fête de la musique et je pense que Rouen compte bien la fêter partout dans la ville avec notamment de l'électro, du rock, du rap, du classique, et bref, tout ce que vous aimez. Et je me suis dit que je vous dirais peut-être les horaires, notamment dès 16h à l'église Saint-Maclou, il y aura de l'électro avec Hybrid Brass et le club Kermesse. Au bar, la tour Jeanne d'Arc, il y aura du rock avec des concerts pop et tout, avec Laila Crone, Unshake et Hambourg. Et bien évidemment, tout sera gratuit. Et notamment, il y aura du rap dans le musée des Beaux-Arts avec Scar, Islova, Ryskin et Juko, et bien sûr tout sera ça gratuit, et j'espère que bien que vous en profiterez un grand max.
0: Ah bah oui, il faut en profiter, et d'ailleurs pour tous ceux qui préfèrent plutôt gospel, classique, hein, je tenais à vous dire que Place Saint-Sever, dès 16h, vous aurez un concert participatif avec un petit répertoire gospel avec Psaume 23, par TAH. Voilà, bon bref, il y a de tous les styles, il y a de tous les goûts. Et eh bien, merci en tout cas Yvelin d'en avoir donné quelques aperçus. Hein. De toute façon, je pense que le mieux, c'est d'aller vers le site rouen.fr. Ils sont en train de construire une carte où vous pourrez voir plus facilement où se trouve tel style, tel artiste, ce qui est assez intéressant. Et puis voilà, comme ça, en tout cas, nous on vous souhaite de passer une très belle fête de la musique qui s'avère très ensoleillée avec un petit peu de chaleur, n'est-ce pas, hein?
1: Ah bah ouais, on espère quand même que ça va pas pénaliser.
0: Ah, j'espère que ça va pas. Il y a des endroits où ils ont carrément annulé la fête de la musique. Mais ouais, chez nous, on est un peu plus épargné que là où il fait des 40 degrés, faut dire ce qui est. Allez, on poursuit cette heure en musique avec Louane, On était beau, suivi de Molière, l'opéra urbain avec Et si c'était nous deux.

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1: On vient d'écouter Molière, l'opéra urbain, et maintenant on va se tourner un petit peu niveau contact, et je vais demander à Camille comment ils font pour nous retrouver sur internet à peu près.
2: Bah alors, il y a plusieurs moyens, il y a d'abord les réseaux sociaux, parce qu'on est présent sur Facebook et Instagram. Faut savoir qu'on a un site internet qui va bientôt être mis à jour, je sais, il l'est pas encore, mais on est en train de faire quelques travaux dans la radio, donc on n'a pas encore eu le temps. 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Et d'ailleurs, pour ceux qui souhaiteraient nous joindre, peut-être par téléphone ou venir nous voir ici directement à la radio, il y a peut-être des coordonnées qu'on peut leur donner.
1: Ah bah oui, ils pourront nous appeler au 02 35 03 79 52 et on se situe à la 5. Au 56 rue Pierre Renadel, et sachez, avance, si vous voulez nous voir, il y a un petit parking à côté pour se garer très facilement.
2: Voilà, donc c'est Rouen rive gauche, hein, vous nous trouverez facilement, et en plus il y a les transports en commun pas loin.
1: Oui.
2: Voilà, vous arriverez à nous retrouver aussi.
1: Je viens au stage en prenant le métro. Alors
2: voilà, bon. Donc tout est possible, tout est possible. Et d'ailleurs, pour les prochains titres, tiens, qu'est-ce que l'on va écouter ?
1: Eh bien, on va écouter Bravo de Barbara Pravi et À la vie qu'on mène de Jérémy Frérot.

0: On vient d'écouter Jérémy Frérot et on va retourner un peu sur la Coupe du Monde parce que je crois que Camille a une petite histoire à nous raconter là-dessus.
1: Oui, une histoire plutôt insolite puisque je ne sais pas si vous pensiez cela, mais regarder un match de foot au travail pourrait vous coûter votre poste. Hein. Cette histoire risque de vous surprendre et on va direction l'Espagne avec un manager de Burger King qui a été licencié après avoir été surpris en train de regarder un match sur son téléphone pendant ses heures de travail. Alors l'entreprise lui reprochait également plusieurs petits écarts de conduite, notamment le fait qu'il partait parfois un petit peu plus tôt du travail. Mais l'affaire a fini devant les tribunaux et coup de théâtre, la justice a donné raison aux salariés, puisque les juges ont estimé que les faits reprochés étaient finalement mineurs et que le licenciement était abusif. Pourquoi ? Alors tout d'abord parce que par rapport au fait qu'il partait un peu plus tôt, ils lui ont fait remarquer avec ses différents employés qu'il venait parfois pour les urgences, pendant ses vacances et ses congés pour aider au travail. Donc j'ai envie de dire, bon, finir 2-3 fois plus tôt alors que bon, tu... Voilà quoi. Et puis le fait que regarder le téléphone de temps en temps au travail, c'est pas interdit en soi. En fait, il faut juste pas le regarder de façon abusive et tout le temps quoi. Donc vu qu'ils ont vu par rapport aux caméras de surveillance qu'il a regardé de temps en temps au niveau de son téléphone peut-être les résultats de foot ou quoi, bah ils ont dit ouais non, c'est peut-être pas non plus un motif de licenciement à ce niveau-là. C'est pas non plus une faute grave, faut pas abuser. Donc l'employé va être réintégré ou indemnisé si vraiment ils veulent le licencier. Je ne sais pas comment ça va se passer. Et la décision a même été confirmée en appel ce mois-ci, comme quoi entre passion du football et vie professionnelle, et parfois la frontière est un petit peu subtile, mais bon... Ah, c'est vrai que savoir un petit peu les résultats de foot quand ça a lieu au moment même où t'aimes bien savoir un petit peu de temps en temps avoir un œil sur les résultats.
0: Ouais, je me demande quel match a regardé alors. Hein. Peut-être qu'il a regardé l'Espagne contre le Cap Vert.
1: Ah, là, honnêtement, j'en ai strictement aucune idée. Après, c'est vrai qu'à Burger King, on fait des heures souvent plus tard la nuit. Donc, oui. C'est possible que ce soit plutôt le soir que ça ait eu lieu, je pense. Hein. Enfin, bref. Pour la suite du programme, eh bien, je vais me tourner vers toi, Yvelin, parce que je vois que tu es à fond sur les titres. Tu arrives à nous sortir tous les titres en anglais de temps en temps. Là. Alors, on a deux titres qui sont à venir. Et quels sont-ils ?
0: Il y a Dirty at the End de Jérub et Sensualité de Tropica Family.

0: Et c'était le titre Sensualité Tropical Family. Et oui, ça sent bon l'été, hein, puisque l'été est avec nous dès ce dimanche. Hein, et oui, ce sera le premier jour de l'été. Et c'est malheureusement la fin de ce petit 18-19. Alors dis-moi, qu'est-ce que t'en as pensé, Yvelin, de cette émission?
1: Ah bah j'en ai très bien apprécié et j'espère en pouvoir faire d'autres.
0: Ah bah oui, bien sûr, on a encore l'occasion puisque la semaine prochaine nous serons également ensemble. Donc oui, on aura l'occasion d'en refaire une. Et puis tu nous prévois aussi une petite émission sur un sport bien particulier, lequel?
1: La Formule 1, bien sûr.
0: La Formule 1, et ouais, un sport dont on n'a pas souvent parlé à la radio et moi ça me ferait plaisir d'en savoir un peu plus. Bon, on verra ça la semaine prochaine. Ouais. Pour le moment, eh bien, il nous reste deux titres à écouter. Et quels sont-ils?
1: Eh ben, c'est Kiss Deserve Goodbye de James Blunt et Loved de DJ Heller.
0: Et on vous souhaite tous une très bonne soirée.
1: Bonne soirée.

0: Le renard et la cigogne de Jean de La Fontaine. Compère le renard se mit un jour en frais et retint à dîner comme mère la cigogne.
1: Le régal fut petit et sans beaucoup d'apprêt. Le galant, pour toute besogne, avait un brouet clair. Il vivait chichement. Ce brouet fut par lui servi sur une assiette. La cigogne, au long bec, n'en put attraper miette. Et le drôle eut lapé le tout en un moment. Pour se venger de cette tromperie, à quelque temps de là, la cigogne le prit.
2: « Volontiers,
1: lui dit-il,
2: car avec mes amis, je ne fais point cérémonie. »
1: À l'heure dite, il court au logis de la cigogne son hôtesse, loua très fort la politesse, trouva le dîner cuit à point. Bon appétit surtout.
0: Renard n'en manque point. Il se réjouissait à l'odeur de la viande mise en menus morceaux et qu'il croyait friande. On servit pour l'embarrasser en un vase à long col et d'étroite embouchure. Le bec de la cigogne y pouvait bien passer, mais le museau du sire était d'autre mesure. Il lui fallut à jeun retourner au logis.
2: Honteux comme un renard qu'une poule aurait pris, serrant la queue et portant bas l'oreille. « Trompeur, c'est pour vous que j'écris. Attendez-vous à l'appareil. »
1: Le renard et la cigogne. C'est l'écrivain grec, Plutarque, qui nous a transmis au travers de ses propos de table le texte d'Ésope qui a inspiré cette fable. Phèdre reprendra également ce thème.

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1: Méditons dans Éphésiens 5, le verset 15. « Prenez bien garde à votre manière de vivre. »
2: Les desseins de Dieu pour votre vie doivent être continuellement analysés et protégés. Qu'est-ce que cela veut dire en pratique? Premièrement, demeurez flexible et malléable. Les circonstances de la vie changent sans cesse. À vous d'adapter vos méthodes de travail ou votre façon de vivre pour continuer à suivre le plan que Dieu a développé pour votre vie. Pour atteindre les buts qu'il vous a assignés, vous devez rester flexible et ouvert aux idées nouvelles.
1: Deuxièmement, planifiez votre emploi du temps. Afin d'être efficace, vous devez apprendre à planifier chaque jour de votre vie. En moyenne, seule une personne sur trois s'applique à le faire sérieusement.
2: Troisièmement, restez fidèle à votre agenda. La plupart des gens ne commencent à accomplir les tâches les plus importantes de leur journée qu'en milieu d'après-midi. Nous avons trop souvent l'habitude de nous atteler d'abord à celles qui ont peu d'importance afin de nous sentir satisfaits le plus vite possible de notre travail. Mais cette attitude n'est pas très efficace. Au pire, si vous n'accomplissez pas tout ce que vous aviez prévu de faire, vos résultats ne seront pas inférieurs à ceux des personnes qui ont négligé d'organiser leur emploi du temps. Écrit, les tâches qui ont le plus d'importance ne doivent jamais céder la place aux tâches de peu d'importance.
1: Quatrièmement, apprendre à déléguer autant que possible vos responsabilités. On peut classer les êtres humains en deux catégories, ceux qui s'accrochent et ceux qui laissent tomber. Ceux qui s'accrochent n'abandonnent jamais une tâche qu'ils considèrent comme importante, même s'ils ne sont pas les mieux qualifiés pour ce travail. Leur but est d'atteindre la perfection. Par contre, ceux qui laissent tomber et se débarrassent, sans beaucoup d'état d'âme, de la plupart des tâches qui leur sont confiées. Ils n'accordent que peu de réflexion à l'excellence de leur travail. Leur but est d'avoir le plus vite possible leur agenda libre de tout engagement. Savoir déléguer avec efficacité exige de la sagesse et une assurance de votre propre responsabilité et valeur devant Dieu. Alors seulement peut-on se montrer généreux envers les autres et leur accorder un rôle. Cela veut dire que la tâche sera effectuée le mieux possible. N'est-ce pas ce qui est primordial aux yeux de Dieu?
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0: Lecture du livre du pasteur Joël Chédru, « Jésus, ce célèbre inconnu », chapitre 13, « Crois au Seigneur Jésus ». Soulignons à présent quelque chose d'important dans la parole de Jésus. Quand il a dit à ses contemporains « Vous croyez en Dieu, croyez aussi en moi ». Ce terme de comparaison « aussi » exprimant un rapport d'égalité qui se trouve dans le texte original souligne bien que le fait de croire en Dieu ne suffit pas, mais qu'il faut aussi croire en Jésus pour être sauvé. C'est d'ailleurs ce que les apôtres Paul et Silas ont dit au geôlier de la prison de Philippe, dont nous avons déjà parlé. « Crois au Seigneur Jésus et tu seras sauvé ». Le livre des Actes des Apôtres nous relate l'histoire d'un homme nommé Corneille, officier de l'armée romaine qui occupait le pays d'Israël. « Cet homme était pieux, dit la Bible, et craignait Dieu avec toute sa maison. » Il faisait beaucoup d'aumônes au peuple et priait Dieu continuellement. Vers la 9e heure du jour, il vit clairement un ange de Dieu qui entra chez lui et qui lui dit « Corneille ». Les regards fixés sur lui et saisis d'effroi, il répondit « Qu'est-ce, Seigneur ?» Et l'ange lui dit « Tes prières et tes aumônes sont montées devant Dieu. » Et il s'en est souvenu. « Envoie maintenant des hommes à Joppé et fais venir Simon, surnommé Pierre. » Il est logé chez un certain Simon, croroyeur, dont la maison est près de la mer. Ce que Corneille s'empressa de faire en envoyant deux de ses serviteurs accompagnés d'un soldat pieux. Je vous encourage d'ailleurs à lire le chapitre 10 du livre des Apôtres et le chapitre 11 jusqu'au verset 18. Quand l'apôtre Pierre racontera à ses collègues cette rencontre avec Corneille, il donnera cette précision. Cet homme nous raconta comment il avait vu dans sa maison l'ange se présentant à lui et disant « Envoie quelqu'un à Joppé et fais venir Simon, surnommé Pierre, qui te dira les paroles par lesquelles tu seras sauvé, toi et ta famille. » Je remarque que Corneille était un homme pieux. Ce n'était pas un impie vivant dans une totale indifférence à l'égard de Dieu, ni quelqu'un que l'on pourrait taxer de croyant, mais non pratiquant. Il avait dans son cœur la crainte respectueuse de Dieu et exerçait une bonne influence sur les siens. Il aidait beaucoup les pauvres du peuple juif, tout romain qu'il était, lui officier de l'armée occupante. Il priait Dieu régulièrement et même, alors qu'il était un jour en prière, il a eu la visitation d'un ange qui lui a dit « Fais venir Simon, surnommé Pierre, qui te dira les paroles par lesquelles tu seras sauvé ». Il est certain que Dieu appréciait l'attitude et la vie de cet homme. Néanmoins, malgré ce qu'il était et ce qu'il faisait, il n'était pas sauvé. Corneille croyait en Dieu puisqu'il le priait, mais il avait besoin de quelque chose de plus, croire en Jésus. Quand Pierre entra chez lui, il lui dit les paroles par lesquelles il pouvait être sauvé. Lesquelles ? Ce que nous lisons maintenant. « Dieu a oint du Saint-Esprit et de force, Jésus de Nazareth, qui allait de lieu en lieu en faisant du bien et en guérissant tous ceux qui étaient sous l'empire du diable, car Dieu était avec lui. Nous sommes témoins de tout ce qu'il a fait dans le pays des Juifs et à Jérusalem. Ils l'ont tué en le pendant au bois. Dieu l'a ressuscité le troisième jour et il a permis qu'il apparût, non à tout le peuple, mais aux témoins choisis d'avance par Dieu, à nous qui avons mangé et bu avec lui après qu'il fut ressuscité des morts. Et Dieu nous a ordonné de prêcher au peuple et d'attester que c'est lui qui a été établi juge des vivants et des morts. Tous les prophètes rendent de lui le témoignage que quiconque croit en lui reçoit par son nom le pardon des péchés. » Livre des Actes des Apôtres, chapitre 10, versets 38 à 43. Nous avons là un court résumé du message de l'Évangile qui consiste à annoncer la bonne nouvelle de Jésus comme le fit l'évangéliste Philippe au ministre éthiopien. De Jérusalem, où il était venu pour adorer Dieu, il retournait dans son pays tout en lisant le livre du prophète Ésaïe, en particulier le chapitre 53 qui annonce les souffrances du Messie. C'est encore l'apôtre Pierre qui affirma devant les autorités religieuses de Jérusalem, « Jésus est la pierre rejetée par vous qui bâtissez et qui est devenue la principale de l'angle. Il n'y a de salut en aucun autre, car il n'y a sous le ciel aucun autre nom qui ait été donné parmi les hommes par lequel nous devions être sauvés. » L'apôtre Paul a écrit dans une de ses lettres « Il y a un seul Dieu et aussi un seul médiateur entre Dieu et les hommes, Jésus-Christ, homme, qui s'est donné lui-même en rançon pour tous. » Jésus a dit « Je suis la porte. Si quelqu'un entre par moi, il sera sauvé. Et encore, je suis le chemin, la vérité et la vie. Nul ne vient au Père que par moi. » La parole de Dieu est on ne peut plus clair. Hors de Jésus, il n'y a pas de salut. Le nom de Jésus, Yeshua en hébreu, signifie littéralement « Dieu sauve ». Il souligne tant sa divinité que sa mission en faveur de l'humanité.
1: C'était la lecture du livre du pasteur Joël Chédru, « Jésus, ce célèbre inconnu » avec Daniel Baudelec.

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0: face à la dépression. 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
1: Amis auditeurs, bonjour. Ce martèlement de la musique n'est pas innocent. Christophe, bonjour. C'est vous qui avez choisi cette musique et elle veut beaucoup dire pour vous.
2: Oui, c'est un extrait du film Gladiator et en rapport avec la horde barbare, le combat des barbares. Et c'est vrai que dans la vie, nous sommes aussi agressés par toutes sortes de situations barbares et meurtrières dans l'arène de la vie.
1: Et justement, que ces circonstances soient concrètes, visibles, réelles, ou qu'elles soient psychologiques, et que ce soit des frustrations, des amertumes que l'on vit comme des combats. Je crois qu'il y a le propre et le figuré qui interviennent à part égale.
2: La vie est un combat. Elle est faite de duels, vie contre soi-même, le plus souvent contre soi-même, malheureusement aussi contre les autres. Et il faut sortir du duel pour rentrer dans des schémas de duo. Voilà. Et c'est pas évident.
1: C'est une belle formule, ça, qu'il faudra retenir. Oui. Alors, Christophe Selmar, on avait commencé à parler de Caïn, de cette forme de dépression qui dégageait quand même une violence particulière puisqu'elle va jusqu'au meurtre. Et je crois que nos journaux sont pleins de faits de ce style. Et donc, depuis que le monde est monde, on retrouve les mêmes schémas.
2: Alors, Caïn, c'est le dépressif révolté. Pourquoi est-il dépressif ? Parce qu'il est atteint dans son identité, il a ses idées toutes faites, alors que dans le processus de réconciliation, Dieu avait demandé que l'on s'engage dans un processus, à l'époque sacrificiel, d'animaux, qui annonçait le grand sacrifice ou l'incarnation de Dieu, qui annonçait la croix. Caïn refuse, s'entête et veut en faire à sa tête en offrant des produits de son champ.
1: Alors, bien sûr, parce que lui est cultivateur et son frère est héberger, c'est ça.
2: Héberger, mais au moins ils auraient pu
1: faire des échanges.
2: Exactement, à
1: l'époque. Le troc existait déjà.
2: Voilà, hein. Et quand Dieu lui dit que ce n'est pas le sens de l'offrande, que derrière il y avait toute une pédagogie, Caïn refuse cette pédagogie, refuse justement l'alliance. Hein, l'alliance, c'est-à-dire que Dieu s'engage avec l'homme pour l'aider à surmonter ce qu'on appelle son péché, c'est-à-dire cette force de déviance que l'homme a en lui-même et qui l'entraîne justement dans la fuite, dans la peur, dans les jeux de cache-cache, dans les agressions, les justifications, etc. Voilà un petit peu ce qui est à la base de nos dépressions, de nos fatigues, de nos charges. Et quand Caïn se voit reproché indirectement par Dieu au travers du refus de son offrande, c'est sûr qu'il n'est pas heureux, il fut très irrité.
1: Il voit rouge, comme on dirait. Hein.
2: Son visage fut abattu. Et voilà encore la démarche de Dieu qui est très bien rapportée par Moïse au chapitre 4 de la Genèse. Le texte nous dit que Dieu dit à Caïn, « Pourquoi es-tu irrité et pourquoi ton visage est-il abattu ?» Alors ça, c'est une démarche très, très pédagogique et très, très amorçante pour éveiller une discussion avec une personne dépressive. C'est vrai que lorsque vous remarquez qu'une personne est en difficulté, que vous approchez, que vous mettez la main sur l'épaule, on dit « Tiens, je vois que ça ne va pas aujourd'hui, que tu es triste. » C'est vrai que ça encourage la personne à dire « Oui, voilà, j'ai vécu ceci, etc. » Et puis, dans cet effort de verbalisation, il y a une thérapie qui est amorcée, un soulagement. Et Moïse veut nous apprendre quelque chose lorsqu'il narre ce passage dans la démarche de Dieu qui s'adresse à Caïn. Pourquoi es-tu irrité et pourquoi ton visage est-il abattu? Quelles sont les raisons profondes pour lesquelles tu, tu souffres tant. Voilà, cette démarche d'attention. On revient toujours, toujours sur cette idée qu'il faut accompagner une personne en difficulté.
1: Et donc que la personne en difficulté doit aussi se laisser accompagner.
2: Et c'est ce que Caïn refuse. Il se cabre parce que il va refuser ce qu'il perçoit être la critique de Dieu sur son comportement. Et quand Dieu lui dit domine sur tes sentiments, ne te laisse pas aller. Le texte nous dit qu'aussitôt Caïn partit, il adressa la parole à son frère Abel, alors qu'il se trouvait dans les champs. Et voilà que Caïn se jeta sur son frère Abel et le tua. Voilà. Quand quelqu'un se sent indirectement repris, il va encore s'enfoncer dans une plus grande irritation. Et c'est vrai que nous devons aussi être très très attentifs dans la façon dont nous accompagnons quelqu'un, une personne qui vit une dépression active. C'est vrai que parfois il vaut mieux rester dans le silence et la laisser un petit peu se refroidir
1: plutôt que d'ajouter de l'huile sur le feu.
2: Oui. Alors je dis pas que Dieu a rajouté de l'huile sur le feu, mais sa démarche est tout à fait justifiée en s'approchant de façon amicale, en disant pourquoi pourquoi es-tu, ton visage est-il si abattu? Et on voit au travers de la Bible, même Jésus, lorsqu'il se trouve avec les disciples d'Emmaüs, tout triste de voir que finalement il s'était trompé en croyant que Jésus était le Messie. Jésus les rencontre sur le chemin justement d'Emmaüs et il leur dira « De quoi vous entretenez-vous pour paraître si triste ?» Oui. Pour amorcer la discussion, pour que la personne puisse s'ouvrir. Et on trouve aussi ce comportement d'ouverture dans le texte de la Genèse par rapport à Joseph dans la prison où il voit un échanson et un panetier envoyés en prison par Pharaon qui sont véritablement tristes et Joseph s'approche d'eux parce qu'il était prisonnier et responsable aussi de la prison et lui dira « Pourquoi avez-vous l'air si triste ?» Parce que c'est une marque d'attention, de respect, de reconnaissance de la souffrance de l'autre et ça ne veut pas dire forcément que l'autre va se sentir encouragé à parler parce que dans le cas ici, Dieu est au cœur du problème et Caïn réagit très mal sur la façon dont Dieu s'approche de lui. Ceci pour nous dire que
1: ça peut nous arriver à nous aussi d'être rejetés.
2: Ça peut nous arriver aussi de ne pas être reconnu dans la main tendue et dans la relation d'aide que l'on veut proposer. C'est sûr que c'est préférable que ce soit la personne qui fasse une démarche pour aller rencontrer un ami, pour aller rencontrer un psychologue dans son cabinet, parce qu'elle est déjà prédisposée. Mais quand on est, sans le savoir, partie prenante du problème et qu'on a cette démarche-là, mais qu'est-ce qui ne va pas? C'est sûr que l'autre explose et cela va amener Caïn à rentrer dans une démarche encore plus irritante pour lui, pour les autres, qui va aller jusqu'au meurtre d'Abel.
1: Donc savoir que c'est jamais simple de toute façon et que c'est avec doigté, avec cet amour aussi dont vous parliez, qu'on peut arriver à y voir plus clair.
2: Et c'est vrai que voilà, le mot est très juste, amener l'autre à voir plus clair, mais si c'est vous qui êtes dans son champ visuel, il y aura de grandes difficultés. Oui.
1: On a encore beaucoup de choses à apprendre, Christophe Selmar. Je vous donne rendez-vous pour de prochaines émissions. À bientôt.
2: Au revoir.

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En 1962, Henri Salvador, ça, on rejoint les anciens là, Henri Salvador chantait cette chanson « Dans la jungle, terrible jungle, le lion est mort ce soir. 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Et si le lion n'était pas mort, et s'il cherchait à nous dévorer? Eh bien, c'est exactement ce que dit l'apôtre Pierre dans la première lettre au chapitre 5 et verset 8, où il nous dit « Soyez sobres, restez vigilants, votre adversaire, le diable, rôde comme un lion, rugissant, cherchant qui dévorer. » Et nous voilà prévenus. Imaginez que vous soyez dans un zoo et que subitement, haut-parleur, arrive une annonce « Mesdames et messieurs, nous vous informons qu'un lion vient de s'échapper de l'un de nos enclos. Il erre dans le zoo et de plus, il n'a pas encore mangé. Soyez extrêmement prudents. » Mes amis, je crois qu'on va être prudent et on va prendre la première porte de sortie pour s'éloigner, s'échapper du zoo. Alors, il y a des gens qui ne croient pas à l'existence du diable. Ils pensent que c'est juste un élément de langage et c'est symbolique, symbolisant le mal. Et puis, vous en avez d'autres qui voient le diable partout. Et ils attribuent toutes sortes de mal qui est répandu sur la terre au diable. S'il peut tenter les hommes, c'est qu'il trouve de la complicité chez les hommes. En réalité, le mal, il peut se trouver à l'intérieur. C'est ce que dit Matthieu 7, 21. « Car c'est du dedans, c'est du cœur de l'homme que proviennent les mauvaises pensées qui mènent à l'immoralité, au vol, au meurtre, à l'adultère, l'envie, la méchanceté. Tout ce mal vient du dedans. Le mal est en nous. Et il est, du coup, une source de tentation. Mais le mal est aussi autour de nous, ce qu'on appelle parfois le monde. Une façon de penser, de vivre, qui a écarté Dieu de son champ de vision et qui s'oppose même à Dieu. C'est une autre source de tentation. Et puis, vous avez le mal qui vient du malin, du tentateur. Et quand Jésus en parle, il le présente comme un être réel, comme une vraie personne. Luc 22, 31, il dit à Pierre, « Satan vous a réclamé pour vous passer au crible comme le blé, mais moi j'ai prié pour toi, afin que ta foi ne disparaisse pas. » Et Pierre a été gardé. Satan est donc un ange déchu, et depuis sa chute, dont on a un résumé dans Ésaïe au chapitre 14 et Ézéchiel au chapitre 28, il est en conflit contre Jésus, mais du coup aussi en conflit contre tous les disciples de Jésus. Et il cherche à faire le plus de mal possible, à nous éloigner de Dieu, et puis à nous éloigner du ciel. Le diable est un menteur, il est un diviseur, et c'est un voleur. Et Jésus en parle en disant, dans Jean 10, au verset 10, « Le voleur ne vient que pour voler, pour égorger et détruire. » Et quand on voit l'état du monde, il faut bien reconnaître qu'il fait bien son job. Il fait bien son travail. Et l'épisode de la tentation de Jésus dans le désert, dans Luc au chapitre 4, qu'on va voir ensemble, va donc nous servir de support pour comprendre la nature de la confrontation entre Jésus, la lumière du monde, et le diable, le prince des ténèbres. Donc, cinq aspects de cette confrontation. Commençons tout de suite par la première. Premier aspect, c'est une approche tactique. Tactique. Tactique, c'est un vocabulaire militaire. C'est l'art de combiner tous les moyens militaires pour le combat. Luc chapitre 4 au verset 1. Jésus, rempli du Saint-Esprit, revint du Jourdain. Il fut conduit par

0: l'esprit dans le désert. Apparemment, voilà une histoire qui commence bien. Mais le malin va user de tactique. Vous remarquerez que bien souvent, il attaque après une période de bénédiction, après une période de joie, après une période de victoire. C'est sa tactique. Bonne nouvelle ce matin, le diable est prévisible. Il est prévisible. Après un temps de bénédiction, il faut s'attendre à ce qu'il y ait ce qu'on appelle parfois un retour de manivelle. Voyons ce qui s'est passé au chapitre 3, juste avant la tentation. Luc au chapitre 3, verset 21. « Comme tout le peuple était baptisé, Jésus aussi fut baptisé. Pendant qu'il priait, le ciel s'ouvrit et le Saint-Esprit descendit sur lui sous une forme corporelle, comme une colombe. Et une voix fit entendre du ciel ces paroles, « Tu es mon Fils bien-aimé, tu as toute mon approbation. » Dans cet épisode, le ciel s'ouvre. Et juste après, dans l'épisode d'après, c'est l'enfer qui s'ouvre. On peut y voir un principe spirituel. Chaque action de Dieu va susciter une réaction de l'adversaire. Chaque action de Dieu suscite une réaction de l'adversaire. C'est un petit peu comme un lampadaire, vous savez, en été. Dès que la nuit commence à tomber et le réverbère, le lampadaire s'allume, vous avez tout un monde de la nuit qui s'approche de la lumière. Tous les insectes, les chauves-souris, etc. C'est la même chose. Et plus on est engagé avec Dieu, et plus il faudra compter avec la réaction de l'adversaire. C'est normal. Vous ne pouvez pas avoir l'un sans avoir l'autre. C'est vrai que le vent souffle dans nos voiles, le Saint-Esprit, mais d'un autre côté, il y a un vent contraire qui va vouloir souffler pour essayer de nous déstabiliser et pour essayer même de nous détruire, de nous enlever notre joie, notre paix, notre bénédiction. Jésus, rempli du Saint-Esprit, conduit par le Saint-Esprit, est tenté par le diable. Alors on retrouve ce principe tout au long de la parole de Dieu. Par exemple, après sa sortie d'Égypte et sa libération de l'esclavage, le peuple d'Israël est poursuivi par le Pharaon. C'est un symbole de l'adversaire, hein, un type de l'adversaire. Après le succès remporté sur les faux prophètes, Élie est menacé par Jézabel. Après l'épisode de la transfiguration, quand Jésus est magnifié sur la montagne, les disciples redescendent de la montagne et dans la vallée, ils rencontrent un jeune qui est sous l'emprise d'un démon. Vous voyez le décalage? Matthieu 16, au verset 16, Pierre dit à un moment donné à Jésus qui pose la question « Qui dites-vous que je suis ?» Et Pierre a une révélation de la part de Dieu. Il lui dit « Tu es le Christ, le Fils du Dieu vivant. » Et quelques versets plus loin, Jésus se tourne vers Pierre et lui dit « Arrière de moi, Satan, tu es un piège. » Parce que les propos de Pierre à ce moment-là tendaient à faire sortir Jésus du plan de Dieu qui avait prévu d'aller jusqu'à la croix. Et Pierre lui dit « Non, ça ne t'arrivera pas. » Et derrière ces paroles se cachait l'influence de l'adversaire. En fait, ici, dans notre chapitre 4 de Luc, Jésus est au début de son ministère. Il prie, il jeûne pour se préparer à ses 3 années de ministère. Et vous avez remarqué que lorsque vous essayez de prier, vous essayez de prendre du temps pour Dieu, avec la Bible, et de vous mettre vraiment à part pour chercher Dieu, pour prendre du temps, pour être en communion avec Dieu, vous avez remarqué qu'il y a toutes sortes de distractions ou d'interférences, le téléphone qui sonne, enfin il y a toutes sortes de choses qui se mettent en branle-bas de combat pour essayer de vous voler ce moment avec le Seigneur. Le diable est un voleur. Alors je vous dis pas, essayez d'organiser une semaine de jeûne et prière avec 200, 250, 300 participants et vous allez voir si vous n'êtes pas en train d'entrer dans une confrontation. C'est obligé, c'est normal. L'adversaire est prévisible et il veut absolument nous empêcher de nous approcher de Dieu. Il cherche même à vous empêcher de venir à l'église. Ça serait intéressant de voir un peu ce matin, qu'est-ce que vous avez vécu, puis dans la voiture. Alors attention. Puis une fois que vous êtes là, que de distractions. Puis une fois que vous partez de ce lieu, alors ça peut être déjà en prévision de votre départ tout à l'heure, une fois que vous quittez ce bâtiment, il va tenter de vous voler la bénédiction. C'est vrai ou pas? C'est vrai. Donc, la confrontation, elle est tactique. Deuxièmement, cette confrontation, elle va se focaliser sur un point de vulnérabilité. La vulnérabilité. Luc au chapitre 4, verset 2. « Il fut tenté par le diable pendant 40 jours, il ne mangea rien durant ces jours-là, et quand cette période fut passée, il eut faim. Le diable lui dit, « Si tu es le Fils de Dieu, ordonne à cette pierre de devenir du pain. » Et alors là, l'adversaire vient exploiter à ce moment-là un moment de vulnérabilité, c'est la faim. Et Jésus était Dieu, il était parfaitement Dieu, parfaitement homme, et il avait un corps comme le nôtre, soumis à toutes les conditions humaines. Et 40 jours de jeûne, c'est long. C'est long. Mon jeûne le plus long a duré 15 jours. Mais quand vous arrêtez de manger, pendant un certain temps, vous n'avez plus faim. Et puis au bout d'un certain temps, la faim revient. Et c'est à ce moment-là qu'il faut recommencer à manger pour ne pas vous mettre en situation de danger. C'est un moment critique. Et l'adversaire vient profiter de ce moment de vulnérabilité pour attaquer. C'est un opportuniste. Un opportuniste. Et comme le lion qui s'attaque aux plus fragiles. Vous avez vu quelquefois des reportages à la télé, quand il y a un troupeau qui est là, puis une gazelle qui est un petit peu éloignée, une bête qui est un petit peu à part, il va toujours aller là, c'est le plus facile. C'est comme le brochet à la pêche, le brochet est taillé comme une fusée, mais il s'attaque aux plus fragiles et aux plus faibles. Satan n'a jamais mis en doute la divinité de Jésus. Il dit ici le texte, si tu es le Fils de Dieu, hey, ici en grec, c'est-à-dire on peut traduire, s'il est vrai que, puisque tu es le Fils de Dieu, en fait il n'a jamais mis en doute la divinité de Jésus. Luc au chapitre 4, verset 34, on est dans une synagogue, c'est un homme qui est agité par un esprit mauvais, et le démon dit, que nous veux-tu, pardon, Jésus de Nazareth, es-tu venu pour nous perdre? Je sais qui tu es, le Saint de Dieu. Dans Actes au chapitre 19, il y a là quelques exorcistes ambulants qui vont essayer d'imiter l'apôtre Paul. Ce sont les fils de Séva, en priant pour un homme qui est tourmenté. Et l'esprit mauvais dit ceci, l'esprit mauvais lui répondit, je connais Jésus et je sais qui est Paul, mais vous, qui êtes-vous? Mes amis, chaque démon en enfer sait parfaitement qui est Jésus. Ils savent qui nous sommes. Le diable ne met pas en doute la divinité, mais il vient interroger l'amour de Dieu, en fait. Il vient interroger par rapport à l'amour de Dieu à son égard. Le genre... Pourquoi Dieu ne te nourrit-il pas? Où est donc son amour? On a entendu tout à l'heure, tu es mon fils bien-aimé, tu as toute mon approbation, mais il est où son amour? Tu dis que Dieu t'aime, mais regarde-toi, regarde, tu meurs de faim. Et je suis sûr que les uns et les autres, parmi nous, nous avons été de nombreuses fois questionnés de la sorte. Tu dis que Dieu t'aime, mais regarde. Et Satan lui suggère de se servir de sa puissance pour subvenir à ses besoins, puisque Dieu ne le fait pas. Et comment Jésus réagit-il? Jésus lui répondit, il est écrit, l'homme ne vivra pas de pain seulement, mais de toute parole de Dieu. Nous avons besoin de nourriture physique, bien sûr, mais nous avons besoin aussi de nourriture spirituelle pour notre âme. C'est la raison pour laquelle nous venons écouter la parole, nous venons dans ce lieu pour louer le Seigneur, pour prier et pour avoir de la communion fraternelle. Approche tactique, il joue sur la vulnérabilité. Et chacun d'entre nous, nous connaissons nos points de fragilité et la tentation n'est pas la même pour tous. Nous ne serons jamais tentés de transformer des pierres en pain. Ça serait sympa, hein, de transformer une pierre en Big Mac. Mais ça n'arrivera pas, parce que nous n'avons pas la puissance de Dieu et de Jésus. Nous ne sommes pas Jésus. Et puis, troisièmement, la facilité. L'adversaire est très pragmatique, c'est un terre-à-terre et il est dans la logique. Au chapitre 4 du verset 5, on lit cette phrase, « Le diable l'emmena plus haut sur une haute montagne » et lui montra en un instant tous les royaumes de la terre. Puis il lui dit, « Je te donnerai toute cette puissance et la gloire de ces royaumes, car elle m'a été donnée, et je la donne à qui je veux. » Remarquez que Jésus ne le contredit pas. Il sait que c'est vrai. Depuis la chute, Satan a reçu une certaine autorité sur le monde. C'est d'ailleurs la raison pour laquelle on l'appelle le prince de ce monde, ou le dieu de ce monde. Le prince de la puissance de l'air. Et c'est cette situation qui a rendu nécessaire la venue de Jésus. Colossiens chapitre 1 verset 13, un verset très important nous dit, il est venu, donc il nous a délivrés de la puissance des ténèbres et nous a transportés dans le royaume de son Fils bien-aimé, en qui nous sommes rachetés, pardonnés de nos péchés. Voilà notre identité. Et quand on parle de l'adversaire, il faut aussi parler et compenser par la victoire de Jésus. Et on l'a chanté tout à l'heure, le Dieu tout-puissant. Le diable n'est pas tout-puissant. Seul Dieu est tout-puissant. Jésus est tout-puissant. Et le diable suggère ici à Jésus de prendre un raccourci. Tu n'as pas besoin de souffrir en montant sur la croix. Je peux te donner le monde si tu te prosternes devant moi. Et c'est ce qu'il a toujours voulu. Si seulement, c'est un vieux refrain, si seulement Dieu t'accordait ce que tu veux, si seulement Dieu te donnait ce que tu mérites. Tu sais, le chemin de Dieu est douloureux, mais moi je peux te donner ce que Dieu te refuse, sans effort. C'est vrai, le diable peut te donner ce que tu veux, mais à quel prix? À quel prix? Si tu te prosternes et m'adores, et finalement tu deviens l'esclave de l'adversaire, et il détruit ta vie. Alors quelle est la réponse de Jésus? C'est intéressant parce que Jésus est notre modèle en tout. Luc au chapitre 4 au verset 8, il dira, retire-toi Satan, en effet, il est écrit, c'est le Seigneur ton Dieu que tu adoreras, et c'est lui seul que tu serviras. Autrement dit, je préfère m'en tenir à la parole de mon Père. Je sais qu'un jour je régnerai sur le monde, mais je tiens à dépendre de mon Père et non de toi. C'est ce qu'il dit en substance. Il n'existe pas, mes amis, de raccourci pour avancer dans la vie chrétienne. Il n'y a pas de raccourci pour parvenir à la maturité spirituelle. La victoire facile, ça n'existe pas. Le vent va souffler, comme dans la parole tout à l'heure qui nous a été dite. Il y a le vent du Saint-Esprit, mais il y a aussi les vagues et les vents contraires avec lesquels il faut compter. On n'a pas de recette. Premièrement, tu fais ceci, deuxièmement, tu fais cela, troisièmement, tu vas faire cela, et tu vas être béni. Non, c'est pas comme ça que ça marche, les amis. Si Jésus est mort sur une croix avant de ressusciter et de s'asseoir sur son trône, ne nous attendons pas à emprunter un chemin de facilité. À une époque où on veut tout, tout de suite et maintenant, Jésus nous appelle à le suivre. Connaissez les paroles de ce chant qu'on chante quelquefois, « Jésus, je te suivrai ». Dans la joie quand le soleil m'inonde, sur les monts où ta présence abonde, « Jésus, je te suivrai ». Dans la peine quand mon âme sombre, dans la vallée du deuil et de l'ombre, « Jésus, je te suivrai. Car tu es mort pour moi, je vivrai pour toi, tu t'es offert sans rien garder, tu as souffert pour me sauver. Jésus, je te suivrai. Donc, tactique, vulnérabilité, facilité. Arrive maintenant un quatrième point, un quatrième aspect de la confrontation, qui est le sensationnel. Sensationnel. Luc chapitre 4, verset 9. Le diable le conduisit encore à Jérusalem, le plaça au sommet du temple et lui dit, « Si tu es le Fils de Dieu, jette-toi d'ici en bas, car il est écrit, il donnera à ton sujet ordre à ses anges de te garder. Ils te porteront sur les mains de peur que ton pied ne heurte une pierre. » Alors ici, le malin cite la Bible. C'est intéressant. Ben oui, le diable connaît la Bible. Il la connaît bien. Jésus a répondu à deux reprises en disant, il est écrit. Alors l'adversaire fait la même chose. Il cite la Bible, et notamment le psaume 91, au verset 11 et 12. Sauf que, il oublie volontairement une partie du texte. C'est la raison pour laquelle ici à l'Épi, on vous dit souvent, prenez le texte, lisez-le dans son contexte, parce qu'un texte sorti de son contexte peut devenir un prétexte. Et on a une démonstration très claire ici. Il oublie volontairement une partie du texte. Ce qu'il oublie, c'est pour te garder dans toutes tes voies, dans les voies de Dieu. Il prend soin d'écarter le contexte. Au verset 9, il ne le cite pas, où il est écrit, « Tu es mon refuge éternel, tu fais du Très-Haut ta retraite. » En fait, il cite la parole en fonction de ce qu'il arrange, en fonction de son projet de faire écarter du chemin de Dieu celui qui l'attaque. Et dans ce sens-là, on peut faire dire à la Bible tout ce qu'on veut. Dans cet aspect-là, le diable suggère qu'un chrétien engagé, obéissant à la volonté de Dieu, est toujours protégé. Est-ce que c'est vrai? Oui, le Seigneur est toujours avec nous. Il l'a promis. Mais hélas, il nous arrive de connaître des drames, de connaître des pertes, de connaître des épreuves, face auxquelles nous n'avons pas toujours de réponse. C'est la réalité, mes amis. Donc la première tentation, changer les pierres en pain, changer la pierre en pain, c'est une remise en question de l'amour de Dieu, de sa provision, de sa capacité à pourvoir à nos besoins. Le Seigneur pourvoit à nos besoins. Il ne pourvoira peut-être pas toujours à nos envies, mais il pourvoit à nos besoins. Deuxième tentation, servir le diable pour obtenir le monde, c'est une remise en question, une remise en cause du plan de Dieu pour ma vie. La troisième tentation, se jeter dans le précipice, c'est mettre en doute la protection de Dieu. Dieu est notre protecteur, il est notre refuge, il est notre abri. Si nous nous plaçons sous sa protection, si nous nous plaçons sous son refuge. Jésus répond ici, encore une fois par la parole, Luc 4, 12, il dit, « Tu ne provoqueras pas le Seigneur ton Dieu. » Autrement dit, tu ne peux pas te mettre volontairement en situation d'être tenté et t'attendre à ce que Dieu vienne te secourir. Un proverbe bien connu qui nous dit, pour ne pas vous faire piquer, éloignez-vous des guêpes. Ne jouez pas avec le feu. Parce que quand on joue avec le feu, on finit toujours par se brûler. 1 Jean 5, verset 18, celui qui est né de Dieu se garde lui-même. Et le malin ne le touche pas. Or c'est bien de prier, Seigneur, garde-moi, garde-moi. Le Seigneur veut bien te garder. Mais toi, garde-toi aussi. Celui qui est né de Dieu se garde lui-même. Approche tactique, focalisée sur la vulnérabilité, un appel à la facilité, appel au sensationnel, et puis pour finir, l'opportunisme. L'adversaire est un opportuniste. Luc, chapitre 4, verset 13. « Après l'avoir tenté de toutes ses manières, le diable s'éloigna de lui jusqu'à un moment favorable. » C'est un combat à plusieurs rounds. C'est comme s'il nous disait « Je reviendrai. Je reviendrai. » Puis en effet, il revient un peu de temps après. Pierre demande à Jésus de ne pas souffrir à la croix. Et Jésus se retourne vers Pierre en disant, on l'a lu tout à l'heure, « Arrière de moi, Satan, car tu es un piège pour moi. » Il revient par l'intermédiaire de Judas pour trahir le Seigneur. Ils sont là un moment très important, c'est le soir de la scène, ils sont dans la chambre haute, et c'est terrible, parce que le texte nous dit que Satan entra en Judas. C'est terrible. Et puis il est sorti, et peu de temps après, il s'est pendu. Quelle terrible scène, ça, c'est terrible. Et puis, il est de retour dans le jardin de Gethsémané, quand les gardes et les chefs religieux viennent arrêter Jésus, Luc 22, 53. C'est maintenant votre heure et celle du pouvoir des ténèbres. En fait, les guides religieux à ce moment-là se sont associés à la puissance des ténèbres. Lorsqu'on a remporté une victoire sur une tentation, sur le tentateur, on a fait un pas vers la maturité chrétienne, vers la maturité spirituelle, ou si vous préférez, vers la sanctification. Mais le combat n'est jamais terminé. Il y a une autre tactique qui nous attend. Il y a une autre vulnérabilité, un autre aspect de facilité, un autre appel au sensationnel, une autre occasion, une autre opportunité. Et c'est ce qui fait dire au pasteur écossais du XIXe siècle, André Bonnard, « Soyons autant vigilants après la victoire qu'avant la bataille. » Je vais demander à l'équipe de louanges de remonter sur l'estrade pendant que je vous laisse trois pensées importantes. La première, à l'égard de tout ce qu'on vient de dire ensemble, tenez ferme. Soyons comme Jésus. Tenons ferme. C'est Éphésiens 6 au verset 14 qui nous dit cela. Et puis Jacques au chapitre 4 verset 7 nous dira « Soumettez-vous donc à Dieu et résistez au diable. Il fuira loin de vous. » C'est ce que Jésus a fait. Il a tenu ferme et il a tenu tête à l'adversaire. Il lui a résisté au prince des ténèbres qui a dû le laisser tranquille. Il est parti. Alors vous ne pouvez pas dire non à l'adversaire si au préalable vous n'avez pas dit oui à Dieu. Et ce matin, je voudrais vous engager à dire oui, Seigneur, je te suivrai. Oui, je suis tenté par la facilité. Oui, je suis tenté à prendre des raccourcis. Oui, je suis tenté de douter de ton amour. Mais je te suivrai parce que je veux tenir ferme sur ta parole. Ensuite, deuxième chose, lisez la Bible, mémorisez la Bible. Étudiez votre Bible. Chaque tentation a été contrée par une parole de Dieu. Jésus n'a pas juste jeté un verset biblique à la figure de l'adversaire. Il est lui-même la parole de Dieu. La parole a été faite chair. Il s'agit d'incarner la parole, de vivre à la lumière de sa parole et en soumission à cette parole de Dieu. La parole de Dieu est une force au moment de la tentation. Parce que le but de l'adversaire, c'est de nous faire sortir du plan de Dieu. Mais la parole de Dieu nous y ramène. Et puis, troisième pensée, restez proche de Dieu. Et restez proche de ceux qui aiment Dieu et de ceux qui sont sur le chemin à vos côtés. Jésus était tenté par l'adversaire, mais il était aussi rempli du Saint-Esprit et conduit par le Saint-Esprit. Ne venez pas juste faire une visite à Dieu le dimanche matin, à la célébration. Faites du Seigneur, faites de Dieu votre compagnon de route de tous les jours. Fortifiez-vous dans votre foi, dans votre identité en Christ, par un contact régulier. Dans la jungle, terrible jungle, le lion n'est pas mort ce soir. Puis il y a cette parole forte dans 1 Pierre 5, verset 9. Résistez-lui avec une foi inébranlable, sachant que les mêmes souffrances sont imposées à vos frères et sœurs dans le monde. le Dieu de toute grâce, vous a appelé en Jésus-Christ à sa gloire éternelle. Ayons dans notre pensée la perspective de l'éternité. Après que vous aurez souffert un peu de temps, il vous rétablira lui-même, il vous affermira, il vous fortifiera, il vous rendra inébranlable.
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0: Le renard et la cigogne de Jean de La Fontaine. Compère le renard se mit un jour en frais et retint à dîner commère la cigogne.
1: Le régal fut petit et sans beaucoup d'apprêt. Le galant, pour toute besogne, avait un brouet clair. Il vivait chichement. Ce brouet fut par lui servi sur une assiette. La cigogne, au long bec, n'en put attraper miette. Et le drôle eut lapé le tout en un moment. Pour se venger de cette tromperie, à quelque temps de là, la cigogne le prit.
2: « Volontiers,
1: lui dit-il,
2: car avec mes amis, je ne fais point cérémonie. »
1: À l'heure dite, il court au logis de la cigogne son hôtesse, loua très fort la politesse, trouva le dîner cuit à point. Bon appétit surtout.
0: Renard n'en manque point. Il se réjouissait à l'odeur de la viande mise en menus morceaux et qu'il croyait friande. On servit pour l'embarrasser en un vase à long col et d'étroite embouchure. Le bec de la cigogne y pouvait bien passer, mais le museau du sire était d'autre mesure. Il lui fallut à jeun retourner au logis.
2: Honteux comme un renard qu'une poule aurait pris, serrant la queue et portant bas l'oreille. Trompeur, c'est pour vous que j'écris. Attendez-vous à l'appareil.
1: Le renard et la cigogne. C'est l'écrivain grec, Plutarque, qui nous a transmis au travers de ses propos de table le texte d'Ésope qui a inspiré cette fable. Phèdre reprendra également ce thème.

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1: Ecclésiaste, chapitre 8. Qui est comme le sage et qui connaît l'explication des choses? La sagesse d'un homme fait briller son visage et la sévérité de sa face est changée. Je te dis, observe les ordres du roi et cela à cause du serment fait à Dieu. Ne te hâte pas de t'éloigner de lui et ne persiste pas dans une chose mauvaise, car il peut faire tout ce qui lui plaît parce que la parole du roi est puissante. Et qui lui dira « Que fais-tu ? » Celui qui observe le commandement ne connaît point de choses mauvaises, et le cœur du sage connaît le temps et le jugement. Car il y a pour toute chose un temps et un jugement quand le malheur accable l'homme. Mais il ne sait point ce qui arrivera, et qui lui dira comment cela arrivera? L'homme n'est pas maître de son souffle pour pouvoir le retenir, et il n'a aucune puissance sur le jour de la mort. Il n'y a point de délivrance dans ce combat, et la méchanceté ne saurait sauver les méchants. J'ai vu tout cela, et j'ai appliqué mon cœur à tout ce qui se fait sous le soleil. Il y a un temps où l'homme domine sur l'homme pour le rendre malheureux. Alors j'ai vu des méchants recevoir la sépulture et entrer dans leur repos, et ceux qui avaient agi avec droiture s'en aller loin du lieu saint et être oubliés dans la ville. C'est encore là une vanité. Parce qu'une sentence contre les mauvaises actions ne s'exécute pas promptement, le cœur des fils de l'homme se remplit en eux du désir de faire le mal. Cependant, quoique le pécheur fasse 100 fois le mal et qu'il y persévère longtemps, je sais aussi que le bonheur est pour ceux qui craignent Dieu parce qu'ils ont de la crainte devant lui. Mais le bonheur n'est pas pour le méchant, et il ne prolongera point ses jours, pas plus que l'ombre, parce qu'il n'a pas de la crainte devant Dieu. Il est une vanité qui a lieu sur la terre, c'est qu'il y a des justes auxquels il arrive selon l'œuvre des méchants, et des méchants auxquels il arrive selon l'œuvre des justes. Je dis que c'est encore là une vanité. J'ai donc loué la joie, parce qu'il n'y a de bonheur pour l'homme sous le soleil qu'à manger et à boire et à se réjouir. C'est là ce qui doit l'accompagner au milieu de son travail, pendant les jours de vie que Dieu lui donne sous le soleil. Lorsque j'ai appliqué mon cœur à connaître la sagesse et à considérer les choses qui se passent sur la terre, car les yeux de l'homme ne goûtent le sommeil ni jour ni nuit, j'ai vu toute l'œuvre de Dieu. J'ai vu que l'homme ne peut pas trouver ce qui se fait sous le soleil. Il a beau se fatiguer à chercher, il ne trouve pas. Et même si le sage veut connaître, il ne peut pas trouver. »

0: C'était l'intermezzo de Brahms en mi mineur.
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1: Jésus vous a accepté. Dans Romains 15, au verset 7, nous lisons « C'est pourquoi recevez-vous l'un l'autre, comme aussi Christ nous a reçus à lui pour la gloire de Dieu. »
2: S'accepter les uns les autres ou se recevoir l'un l'autre n'est pas naturel aux humains que nous sommes. Nous avons plutôt l'habitude de rejeter tout ce que nous ne comprenons pas, tout ce qui nous est étranger. Le corps humain rejette tout ce que lui est étranger. Si une écharde se plante dans votre doigt et que vous ne pouvez l'extraire, vous savez qu'il vous suffit d'attendre quelques jours. L'écharde éventuellement sera absorbée par la peau qui formera une sorte de croûte autour avant de la faire ressortir de votre épiderme. Cette particularité de notre corps pose un problème aux chirurgiens qui pratiquent des greffes d'organes en particulier. La greffe est expulsée par le corps à moins que de puissantes drogues capables de neutraliser ce phénomène naturel soient injectées dans le corps du patient. Les premières transplantations cardiaques échouèrent tout au début jusqu'à ce que le phénomène de rejet soit analysé et que des solutions soient découvertes.
1: Dans le domaine des relations humaines, le même principe prévaut. Notre égocentrisme, notre égoïsme inné nous pousse à fuir la compagnie de ceux ou celles qui pourraient constituer un danger pour nous. La solution pour nous faire accepter les autres, c'est d'utiliser le même produit que Jésus, l'amour. Mais pas n'importe quel amour. Jésus a fait preuve d'un amour spécifique, agapé, selon le mot grec du Nouveau Testament. Un amour capable de l'amener au sacrifice ultime. Un amour capable de pousser le Père à envoyer son propre Fils à la mort sur la croix en sacrifice pour nos péchés, afin que nous puissions être acceptés dans la famille de Dieu.
2: Un tel amour accepte le sacrifice et n'est pas conditionné par quoi que ce soit. Si Dieu vous touche de cet amour, vous trouverez plus facile d'accepter les autres, même si cela va à l'encontre de vos sentiments naturels. Et vous découvrirez que le dénominateur commun que nous avons tous, c'est de glorifier Dieu et de lui exprimer notre louange et notre reconnaissance.
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2: Ah oui, fidèle aimable auditeur, internaute de la radio La Sentinelle, vous qui nous écoutez à travers les www.radio-rls.fr ou sur le 97.9 FM, nous sommes très contents de rentrer chez vous pour votre émission tant aimée, 180 secondes de foi. Priez pour sa famille. Job chapitre 1, le verset 5. C'est bien ce texte qui nous servira comme toile de fond. Et je vous donne lecture. Quand les jours de festin étaient passés, Job appelait et sanctifiait ses fils. Puis il se levait de bon matin et offrait pour chacun d'eux un holocauste. Car Job disait, peut-être mes fils ont-ils péché et ont-ils offensé Dieu dans leur cœur? C'est ainsi que Job avait coutume d'agir. Pour nous, Job, c'est un patriarche. Et ce patriarche priait régulièrement pour ses enfants. J'arrive à comprendre que la prière familiale est une protection spirituelle puissante pour les enfants. Parfois, nous ne pouvons pas contrôler certaines situations, mais nous pouvons toujours prier. La prière invite Dieu à agir là où nos forces s'arrêtent. Mon frère, ma sœur, je ne connais pas ta situation en ce moment, mais prends un moment pour prier pour ton foyer. Prie pour la paix. Prie pour la protection, pour la croissance spirituelle. Car une famille portée dans la prière restera toujours connectée à Dieu. Prions pour nos familles. Déjà, bonne journée. Que le Seigneur vous bénisse. Abondamment.
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0: face à la dépression. Une approche biblique avec Christophe Selmar.
1: Et oui, que faire, que dire, que penser face à la dépression? Christophe Selmar, bonjour.
2: Bonjour Denis.
1: Bienvenue à ce micro. Vous nous aidez à comprendre à partir d'exemples bibliques ce qui se passe en cas de dépression et aussi peut-être des pistes de réflexion et aussi des chemins de solution parce que Dieu a déjà prévu.

0: pour que le dépressif accepte la relation d'aide du psychothérapeute, en l'occurrence ici Dieu, ça marche bien, mais ça ne marche pas toujours. Il peut y avoir, parce que Caïn n'a pas choisi Dieu pour être son psychothérapeute, parce que Dieu est au cœur même de son problème. Et lorsque Dieu lui conseille une démarche d'attention, de victoire, de surmonter cette épreuve qui est la sienne, parce que il n'a pas écouté. Si tu agis bien, lui dira Dieu, si tu agis bien, tu relèveras ton visage. On lui donne une bouée de secours, on lui donne une ouverture. Et qu'est-ce que c'était que agir bien? C'était que on fasse l'offrande rituelle instituée et non pas celle
1: Un choix
0: que un choix
1: personnel.
0: personnel. Dieu lui dit, mais finalement, si tu m'offres une offrande, offre une offrande selon les normes que j'ai prescrites, et tout ira bien pour toi. Donc là, nous nous trouvons devant non pas une relation d'aide, mais une rectification de conduite où la personne qui aide est au cœur aussi du problème. Dieu ne condamne pas. La démarche est très juste et très belle. Pourquoi es-tu irrité? Pourquoi ton visage est-il abattu? Certainement, si tu agis bien, tu relèveras la tête. Et si tu agis mal, le péché se couche à ta porte, te bloque donc ta sortie, et tu ne veux plus rien faire parce que il domine sur toi. Toi, domine sur lui. Alors voilà, un dépressif, on doit avoir parfois un langage un peu tannique, comme celui-là. Hein. Toi, domine sur lui, ne te laisse pas aller. Pourquoi? Parce que Caïn est un type actif. En caractérologie, on pourrait dire que c'est un colérique, disons. Et les colériques ont des dépressions très actives. C'est par l'irritation,
1: C'est pas la fuite
0: c'est
1: à se
0: par la
1: cacher dans un
0: violence.
1: coin,
0: Non,
1: voilà.
0: ils agissent pour que les autres se cachent dans leur coin. Ils agissent pour le faire peur aux autres. C'est pas eux qui ont peur. Et c'est eux qui vont arracher les habits des autres et qui vont pas se sentir nus du tout. Donc c'est quelque chose de différent. Et c'est pour ça que nous le verrons par la suite. Il y a la dépression du sanguin qui est bien typée. Il y a la dépression du colérique qui est celle de Caïn, en l'occurrence. Il y a la dépression du flegmatique, la dépression d'Abraham. Il y a la dépression aussi
1: Du
0: du
1: mélancolique.
0: mélancolique. Elles ont des types, des manifestations, des symptômes et des
1: Spécifique.
0: causes aussi, comme vous dites, spécifiques. C'est pour ça qu'il n'y a pas de conduite
1: Type.
0: toute faite à avoir pour résoudre, parce que chacun d'entre nous a ses valeurs, son type de fonctionnement, sa sensibilité, ses priorités, sa façon de réagir à telle ou telle situation. Et un événement, quel qu'il soit, pourrait ne pas être générateur du tout de dépression pour tel type de personnalité et engendrer véritablement un mal-être et une dépression chez un autre. Caïn, c'est la dépression du colérique qui n'aime pas être repris aussi gentil et aussi attentionné que cette reprise ait été faite par Dieu.
1: Il supporte pas qu'on lui remonte les
0: Et
1: bretelles.
0: il refuse, et il devient plus irritable, plus violent contre Dieu et contre son frère qui, lui, a eu l'approbation de Dieu. Alors voilà, dans beaucoup de comportements chez des personnes religieuses, lorsque ça va pas comme elle le souhaiterait, il y a toujours cette rancœur contre Dieu et cette violence et cette accusation. Si ça m'arrive, c'est Dieu qui m'abandonne. S'il m'abandonne, c'est parce qu'il se trahit, il ne m'aime pas. On recherche pas le problème à son niveau, mais un petit peu sur le comportement de Dieu, sur la justice de Dieu, parce que voilà, j'ai fait pourtant ceci, ceci, ceci. Il a demandé une offrande, je lui offre une offrande. Cette offrande a de la valeur, puisque c'est le fruit de mon travail. Et puis le

0: mon frère qui n'a rien fait d'autre que de surveiller son troupeau en jouant de la flûte sous un arbre, voilà, lui, on accepte son sacrifice animal, mais moi qui ai trimé, qui ai sué de la sueur de mon front, on me refuse. Autrement dit, il y a une sorte de révolte intérieure parce que le Caïn pense avoir raison. Et ce type de personnalité forte, très forte, pense que ce sont les autres qui ont tort.
1: Mais donc c'est quand même une dépression.
0: Alors c'est une dépression, oui.
1: Qui paraît pas semblable à celle dont vous parliez, et on peut croire quand on est face à des réactions semblables que c'est simplement un coup de colère et que la personne n'est pas en dépression.
0: Elle est en dépression, d'ailleurs Dieu le constate, il dira pourquoi ton visage est-il abattu? Il y a un abattement qui se manifeste par une irritation, une violence contre soi, c'est certain, parce que on est atteint dans son identité, dans son estime de soi-même, dans ses valeurs. On n'est pas reconnu puisque le sacrifice est refusé. Donc ça porte atteinte à tout notre système de valeurs. À partir de là, comme on ne peut pas exister sans des bases solides, des valeurs morales, sociales, etc., Caïn se sent complètement déstabilisé. Et au lieu d'analyser, comme Dieu le lui propose, les raisons pour lesquelles il est arrivé à ce point, il préfère, processus très classique, qu'on a vu d'ailleurs avec Adam, en rejeter la faute sur Dieu et sur son frère, et il va le tuer. Alors, c'est sûr qu'il y a certaines dépressions où la personne se suicide, les mélancoliques, etc. Cette personne se suicide, on peut aller jusque-là. Il y a des dépressions actives, violentes.
1: Qui vont tuer les autres.
0: Voilà. Alors on peut les tuer par ses paroles, on peut les tuer par toutes sortes de comportements, par le regard, par le déni, par la mise en quarantaine. Et c'est vrai que c'est un type de dépression qui n'est pas tellement reconnu, hein, parce que ce sont ces personnes-là qui créent des dépressions chez les autres, mais elles sont victimes elles-mêmes d'un état d'abattement qui se manifeste par cette violence et par ce désir de tuer l'autre. Tandis qu'il y a des dépressions où on arrive à se tuer soi-même. Là, mais on est dans le même schéma relationnel, oui, vis-à-vis de soi-même.
1: Et je crois qu'il est essentiel, Christophe Selmar, de découvrir qu'il y a mille et une formes de dépression, parce qu'il y a aussi mille et une formes de fonctionnement chez l'être humain, et qu'il faut se garder de cataloguer, de juger, de codifier.
0: Oui, c'est pour ça qu'il faut consulter face à ces problèmes-là, pour que le psychothérapeute vous aide à analyser qui vous êtes et comment vous pouvez être, en vous donnant les éléments de réflexion pour que vous dirigiez votre vie, que vous preniez les décisions pour sortir de votre mal-être.
1: Merci Christophe Selmar et à très bientôt.
0: Au revoir.
1: Face à la dépression, c'est un rendez-vous avec Christophe Selmar. Je vous dis à bientôt.

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2: Ça fait presque 50 ans que je connais Dieu, mais seulement 5 ans que je connais le Seigneur. C'est-à-dire que je suis né dans une famille catholique. J'ai été élevé dans une institution religieuse, mais hélas, je dirais que c'était un faux Dieu que je connaissais. En tout cas, pas le vrai Dieu. On ne m'avait jamais dit que Dieu était quelqu'un qui m'aimait, qui avait une grande tendresse pour moi. On ne m'a jamais dit que je pouvais lui parler, qu'il s'intéressait à mes problèmes, que je pouvais tout lui confier et qu'il pouvait répondre à mes demandes. J'ai connu pas mal de souffrances. Ça a commencé par un ulcère que j'ai traîné pendant pas mal d'années, qui a perforé un jour. Quelques années plus tard, un dimanche après-midi, j'ai vu partir mon épouse dans sa voiture. Et puis, quelques heures après, je l'ai retrouvée à la morgue de Bourgoin. Sa voiture s'était écrasée contre un arbre. Je me retrouvais seul avec deux garçons relativement jeunes. Et puis là, la vie a commencé à devenir vraiment très difficile. Sans que je m'en rende compte, j'ai bâti toute une forteresse autour de mon cœur, une véritable muraille, quelque chose de vraiment solide. Je peux vous l'assurer parce que je m'en suis rendu compte le jour où le Seigneur a fait voler en éclats cette forteresse. Je me suis dit, c'était du costaud. Bouygues se sera sûrement reconnu dans cette forteresse que je m'étais construite autour de mon cœur, autour de moi. Si bien que, je travaillais un petit peu comme un forcené. J'étais cette toupie qui tournait sans arrêt. J'avais mon travail, bien sûr. Et puis la famille, les enfants, le ménage, etc. Je me reposais très rarement. Lorsque j'arrivais à avoir une heure ou deux de libre, le dimanche après-midi en particulier, si j'essayais de m'asseoir, je restais pas longtemps éveillé, je m'endormais immédiatement. J'étais vraiment en train de mourir. Je n'avais plus aucun espoir, plus aucune raison de vivre. D'ailleurs, je peux dire que tout m'était indifférent. Je payais pas mes factures. Alors, un jour, on me coupait l'électricité. Le mois suivant, c'était l'eau. Après, c'était le téléphone. Après, ça a été des tas d'ennuis avec les impôts parce que j'en étais même arrivé à ne même pas ouvrir mon courrier. Je recevais des lettres, puis je mettais ça dans un coin. De toute façon, je me disais, il ne peut rien m'arriver de pire. Alors, pas la peine de te casser la tête. J'avais vraiment cette conviction que c'était pas possible que je puisse souffrir davantage, qu'il m'arrive quelque chose de plus pénible, de plus douloureux. Et puis pendant ce temps-là, mais je l'ai su après seulement, des membres de ma famille, et puis des hommes et des femmes, priaient pour moi, priaient pour qu'un jour je rencontre le Seigneur. J'étais au travail. À un moment donné, j'ai voulu adresser la parole à un collègue de travail, et puis impossible d'articuler des mots. Et en même temps, je sentais tout mon bras droit, ma jambe gauche qui se paralysait. En quelques minutes, je me suis retrouvé hémiplégique. On m'a transporté à l'hôpital neurologique à Lyon, où j'ai passé 10 jours. Puis ensuite, 40 jours de rééducation. Et puis, après ces 40 jours, je rentrais chez moi en voiture. Mais là, je ne dirais pas que c'est le Seigneur qui m'a envoyé ça, parce que le Seigneur ne nous veut que du bien. Mais il fallait une circonstance comme celle-là pour que je puisse enfin m'arrêter et enfin pouvoir être attentif à ce qu'il avait à me dire. Et je pense que vraiment le Seigneur, là, était déjà présent parce que en fait, l'hémiplégie, bien, vous voyez, hein, si je ne vous l'avais pas dit, probablement que vous n'auriez pas pu deviner que je suis resté une cinquantaine de jours en fauteuil roulant, puis après sur des béquilles. Parmi ces gens qui priaient pour moi, il y avait en particulier un de mes beaux-frères. Et un jour, quelque temps après mon retour de l'hôpital, il m'appelle et il me dit « Écoute, j'ai appris que près de chez toi, près de Bourgoin, à Villefontaine, il y a un groupe de prière. Alors écoute, si un jour tu as envie d'aller prier avec eux, je te donne le nom du responsable et son numéro de téléphone. » Alors j'ai noté ça et puis j'ai refermé mon calepin. Et quelques mois après, je suis incapable de dire pourquoi, j'ai rouvert ce calepin, j'ai cherché le nom de cette personne et son numéro de téléphone. On s'est fixé un rendez-vous, j'y suis allé et c'est comme ça que, petit à petit, le Seigneur s'est révélé à moi et je peux vous assurer qu'il s'est passé des choses formidables. Ça a été tout un chemin de guérison intérieure, un chemin de guérison physique parfois. Bien depuis que j'ai rencontré le Seigneur, je fais beaucoup de chemin avec lui. C'est vraiment formidable, je peux vous l'assurer. Malgré tout, par rapport à ma situation précédente, je ne gagne pas plus d'argent, je ne suis pas plus riche. J'attends toujours l'épouse que mon cœur désire, mais je peux vous assurer que le Seigneur me remplit de joie. Il y a un verset qui dit dans la parole, c'est dans le psaume 36 ou 37, « Fais de l'Éternel tes délices et il comblera les désirs de ton cœur. » Je peux vous assurer que depuis que j'ai rencontré le Seigneur, vraiment, je suis heureux, j'ai la joie, j'ai la paix. Oh, je vous dirai pas que c'est tous les jours formidable, hein? On a toujours des problèmes. On a toujours des ennuis. Et puis, vous savez, il y en a un qui se charge aussi de nous en créer des ennuis, hein, notre ennemi, celui que l'on appelle Satan. Mais avec Jésus qui habite en moi maintenant, je sais que rien ne peut m'abattre, rien ne peut me renverser. Si autrefois je ne craignais rien parce que je n'en pouvais plus, parce que j'étais complètement désespéré. Maintenant, je sais que rien ne peut m'arriver, mais non pas parce que je suis désespéré, mais parce que Jésus est avec moi, parce que Jésus vit en moi, et qu'avec lui, je vaincrai tout. Je vaincrai tous les obstacles, je vaincrai tout ce que l'ennemi essayera de mettre sur ma route. Et j'ai la joie, j'ai la paix, j'ai l'amour du Seigneur. Ce que je peux dire, c'est que s'il y en a qui ont connu, et il y en a certainement, de grandes souffrances, ou qui sont en ce moment dans une grande souffrance, qui ont été blessés par la vie, qui sont blessés actuellement, qui souffrent de solitude, je peux vous assurer, Jésus peut résoudre votre problème, et Jésus veut le résoudre. Il n'y a pas grand-chose à faire. Il faut simplement le désirer, le lui demander, ouvrir son cœur et puis le laisser agir. Et Jésus viendra à votre rencontre. Il viendra vous manifester tout son amour, toute sa tendresse. Mais vous allez voir avec une délicatesse incroyable. C'est vraiment un metteur en scène formidable, Seigneur. Il prépare les choses, il les organise, il les ordonne d'une manière merveilleuse.
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